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3: Vous pensez manger sain, pourtant un métal lourd se cache peut-être dans vos aliments préférés. Aujourd'hui, on parle du cadmium, ce métal lourd qu'on ingère sans le savoir.
4: Bonjour à tous et à toutes et merci de nous écouter aujourd'hui. Nous sommes Lilia, Fiona et Mathilde, trois étudiantes de l'école d'ingénieurs de Purpan et nous enregistrons un épisode de podcast dans les locaux de Campus FM dans le cadre de nos études. Aujourd'hui, comme vous l'aurez compris, on parle du cadmium, un métal lourd qui pollue notre environnement et nos assiettes.
5: Et moi j'ai une petite question, c'est quoi le cadmium ?
4: Alors, je reconnais que le mot cadmium est un mot qui ne parle pas à tout le monde et moi la première. Avant de construire ce podcast, je ne savais pas très bien de quoi il s'agissait. Mais en fait, le cadmium est un métal lourd, toxique et qui a été découvert en 1817 par le chimiste allemand Friedrich Stromeyer. Et rapidement, c'est un élément qui a été utilisé en industrie pour faire notamment des batteries, des pigments et des alliages.
5: Et pourquoi est-ce qu'on va parler de ça aujourd'hui ?
3: Le sujet du cadmium, il est revenu sur le devant de la scène en juin dernier avec une lettre ouverte écrite par des médecins libéraux et qui mettait en avant les risques pour la santé publique liés à l'exposition chronique au cadmium. Aujourd'hui, ils estiment qu'il y a une surimprégnation de la population française au cadmium et c'est pour ça que ça devient un sujet important.
5: Et il vient d'où ce métal lourd ?
4: En fait, le cadmium provient de plusieurs sources naturelles et on en retrouve presque dans tous les milieux de la planète, donc dans la terre, dans l'eau et même dans l'air. En fait, il est déjà présent dans la roche-mère, mais en très faible quantité car c'est un élément rare. Par exemple, dans la croûte terrestre, on n'en trouve que 0,5 mg par kilogramme de sol. Néanmoins, cette teneur en cadmium dans les roches-mères, elle peut varier d'une région à l'autre. En France, notamment dans les zones du Jura, de la Champagne ou encore de la Charente, eh bien, ce sont des zones où les roches-mères sont fortement chargées en cadmium. À l'échelle mondiale, on en trouve plus particulièrement, par exemple au Japon, en Chine, dans les Andes ou alors en Afrique du Nord et au Moyen-Orient. Mais lorsque ces roches-mères vont s'éroder avec la pluie, le vent ou le gel, eh bien, elles vont libérer progressivement du cadmium qui peut se retrouver dans le sol ou dans l'eau. C'est le cas aussi des éruptions volcaniques ou des feux spontanés, qui sont des phénomènes naturels qui vont libérer du cadmium. À l'état naturel, le cadmium est souvent lié à d'autres éléments chimiques, ou bien il se fixe sur des particules du sol. Ce qui fait que le plus souvent, en fait, on le retrouve sous forme complexe et peu soluble.
3: Comme l'a dit Lilia, il y a des sources naturelles, mais il y a aussi des sources anthropiques, c'est-à-dire de provenance humaine. Donc le cadmium, il a un usage dans l'industrie pour fabriquer des batteries, des alliages, des pigments. Or, ces activités, elles nécessitent des procédés d'extraction et de production qui peuvent libérer du cadmium dans l'environnement. Donc, c'est un métal qui est naturellement rare, mais qui se retrouve ainsi plus facilement dans l'air, le sol et l'eau à cause des activités industrielles et agricoles.
5: Wow, mais ça fait quand même beaucoup de choses possibles, ça.
3: Oui, du coup, dans ce podcast, nous allons surtout mettre l'accent sur la pollution des sols par le cadmium, car c'est via ce compartiment que le métal il s'accumule dans les cultures et devient la principale source d'exposition alimentaire, qui est le deuxième facteur de risque après le tabagisme. En effet, si les sources naturelles libèrent progressivement du cadmium, ce sont souvent les activités humaines qui enrichissent massivement les sols, augmentant ainsi la contamination des aliments. Parmi les sources de pollution d'origine humaine, l'utilisation d'engrais constitue la principale source de contribution, représentant entre 60 à 70% des apports de cadmium dans le sol.
5: Mais il y a un truc que je ne comprends pas, c'est que comment le cadmium il se retrouve dans nos engrais ?
4: Et tu fais bien de poser la question, Mathilde. C'est vrai que le lien n'est pas évident. En fait, nos engrais phosphatés sont créés à partir de phosphate de calcium que l'on trouve naturellement dans le sol et qui contient plus ou moins de cadmium selon la région du monde dans laquelle on se trouve.
5: Ok, je comprends un peu mieux. Mais du coup, est-ce que nous, on est concernés en France ou pas ?
4: Eh bien oui, en France, on est particulièrement concernés. Comme je l'ai expliqué, en fait, le cadmium est naturellement présent dans nos engrais phosphatés. Or, en France, un des problèmes vient du fait que la plupart des engrais utilisés proviennent du Maroc et contiennent environ 1,76 fois plus de cadmium que la moyenne européenne. Cette teneur élevée s'explique par la richesse naturelle en cadmium de la roche-mère du Maroc utilisée pour fabriquer nos engrais.
5: Mais si on sait que nos engrais ils contiennent du cadmium, pourquoi est-ce qu'on continue de les utiliser alors ?
4: Eh bien en fait, les engrais phosphatés contiennent un élément nutritif qu'est le phosphore. C'est un élément essentiel pour la croissance des plantes. Il permet notamment le développement des racines, mais aussi la formation des fleurs et des fruits. Le problème étant que dans la plupart des sols, en fait, le phosphore naturel est présent sous forme difficilement accessible pour les plantes. C'est pour cela que les agriculteurs utilisent des engrais phosphatés. Ils apportent du phosphore directement utilisable, ce qui améliore la fertilité du sol et augmente les rendements.
5: Ok, du coup je comprends que pour certains agriculteurs ça peut être compliqué de se passer d'engrais phosphatés. Mais une fois qu'il est dans le sol, est-ce qu'il y reste ou où est-ce qu'il va ?
4: En réalité, oui, le cadmium va s'accumuler dans les sols, car c'est un élément qui possède une demi-vie assez longue, de 10 à 30 ans environ, et il n'est ni vraiment lixivié, ni vraiment exporté par les récoltes. Donc sa concentration a tendance à augmenter au fil du temps. Mais pour en revenir à ce que je disais tout à l'heure, ce n'est pas tant la teneur en cadmium dans nos engrais qui pose problème, mais plutôt la fréquence de nos apports et la quantité d'engrais que nous épandons qui contribue à son accumulation dans le sol. En France, la moyenne de contamination des sols en cadmium se situe entre 0,51 et 0,67 mg de cadmium par kilogramme de sol. Néanmoins, certaines zones proches des sources industrielles peuvent dépasser le seuil de 1 mg de cadmium par kilogramme de sol. Et dès lors, le risque d'imprégnation des cultures augmente fortement.
5: Du coup, je comprends un peu mieux d'où il vient tout ce cadmium. Mais attends, si je comprends bien, après ce cadmium, on le retrouve dans nos assiettes, c'est bien ça? Mais comment ça se fait?
3: Oui, c'est ça. L'absorption du cadmium par les plantes, elle se fait via un transporteur, dont des voies d'entrée dans les plantes. Une fois dans la plante, le cadmium il s'accumule dans les racines principalement, mais elle touche globalement tous les compartiments de la plante, donc les feuilles, la tige, la graine. Et l'absorption du cadmium par les plantes, elle reste généralement assez faible, car il est souvent peu biodisponible dans le sol. Donc biodisponible, c'est cette absorption qui est faite par les plantes, c'est sa capacité à être absorbée. Donc lors de la fertilisation, seulement 0,5 à 2,2% du cadmium contenu dans l'engrais est réellement absorbé par la plante l'année de la fertilisation. Le reste du cadmium, il reste dans le sol, il s'accumule au fil du temps. Et cette faible biodisponibilité, elle s'explique par la forme chimique du cadmium, le pH du sol et les variétés de plantes implantées. Ainsi, le cadmium, il a une forte tendance à se fixer à différents composants du sol, comme les argiles ou certains minéraux. Et quand il est fixé à ces éléments, il est moins mobile et surtout moins biodisponible, donc moins absorbé par les plantes. De plus, la capacité des plantes à stocker dépend de leur espèce et de leur variété. Il y a donc des différences de contamination selon les cultures. Et enfin, la biodisponibilité varie en fonction du pH du sol. Ainsi, quand le pH du sol il est autour de 7 ou légèrement plus élevé, la biodisponibilité du cadmium elle diminue fortement. Or, on sait aujourd'hui que quand on fertilise, le pH du sol il a plus tendance à baisser localement, pouvant aller jusqu'à une réduction de 0,6 unités de pH, qui favorise ainsi la biodisponibilité du cadmium.
5: Mais du coup, vu que la plante elle absorbe le cadmium, est-ce que ça va être un élément nutritif comme le phosphore ou pas du tout ?
3: Non, pas du tout. Le cadmium, il nuit à la plante, en fait. Il peut ralentir la croissance et réduire les rendements. Donc, par exemple, de jeunes plants d'arachide exposés au cadmium ont montré un retard de croissance, des feuilles décolorées et des racines noircies par rapport à des plantes non exposées. En fait, le cadmium, il provoque un stress dans les plantes quand il est là et il les oblige à mobiliser beaucoup d'énergie pour se protéger, ce qui impacte grandement certains processus essentiels à leur développement, comme par exemple la photosynthèse.
5: Ok, donc attends, si je comprends bien, le cadmium, il est mauvais pour la plante, il s'accumule dans les sols et en plus, il est toxique. Donc ça va impacter directement le métier d'agriculteur, non ?
4: Oui, en effet, cela impacte directement le métier d'agriculteur. On peut prendre l'exemple du blé dur, qui est une plante connue pour accumuler facilement le cadmium dans ses grains, et ensuite on le retrouve dans des produits de la vie courante, comme les pâtes ou encore la semoule. Et lorsque les grains en fait, dépassent les seuils réglementaires, les parcelles deviennent non commercialisables, ce qui représente une perte économique importante pour les agriculteurs. Avant 2021, la réglementation européenne fixait une limite à 0,2 mg de cadmium par kilogramme de grain. Et avec cette norme, c'était environ 3,7% des parcelles de blé dur françaises qui étaient jugées non conformes. Depuis, plusieurs discussions ont eu lieu pour abaisser ce seuil, et c'est finalement en août 2021 qu'un nouveau plafond a été adopté à 0,18 mg de cadmium par kilogramme de grain. Avec cette règle plus stricte, environ 5,4% des parcelles françaises deviennent non conformes. Et cela a un impact direct sur les agriculteurs qui ne peuvent plus valoriser une partie de leur production. Face à ce problème, une des solutions est de diagnostiquer le risque de contamination des parcelles afin d'anticiper les pertes. Et c'est l'objectif de l'outil blessure qui a été développé par Arvalis et Inrae. Il permet aux agriculteurs d'évaluer le risque que leur blé finalement dépasse les seuils réglementaires. L'outil utilise des données des analyses de sol et des informations sur la variété cultivée afin de fournir une prédiction fiable du risque de non-conformité. Il aide également les agriculteurs à choisir des variétés de blé dur qui sont moins accumulatrices de cadmium.
3: Donc si je résume, c'est pas sain pour la plante, ça impacte les agriculteurs et nous on l'ingère. Et du coup, est-ce que c'est dangereux pour nous ?
5: Alors en fait, l'exposition au cadmium, elle est quasiment systématique. Il y a une étude qui a été menée sur un panel d'échantillons alimentaires qui représente à peu près 90% des aliments du régime des Français. Et sur toute cette analyse, il y a 79% des échantillons qui sont revenus avec des traces de cadmium dedans. Donc pour donner un exemple, les aliments qui étaient les plus touchés, ça allait notamment être les crustacés, les mollusques, les abats ou tout ce qui contenait des céréales, comme par exemple le pain, les pâtes, les biscuits, les barres de céréales. Et on retrouve également le tabac. Donc ça veut dire que les fumeurs sont plus à même d'être exposés au cadmium. Après, ce qu'il faut prendre en compte, c'est que les aliments à forte teneur, donc les abats et les mollusques, c'est des aliments qu'on consomme le moins. Donc après, et les aliments qui ont une teneur un peu plus modérée, c'est ceux qu'on va consommer le plus. Donc c'est ça qu'il faut prendre en compte. Ensuite, il y a également une dose journalière tolérable qui a été mise en place. Donc en fait, c'est une quantité de cadmium qui peut être ingérée sans effet néfaste sur la santé. Donc cette dose journalière, elle a été plafonnée à 0,35 microgrammes de cadmium par poids corporel par jour. Pour vous donner un exemple, à peu près, si un adulte de 80 kg venait à manger 150 grammes de pâtes, en fait, ça reviendrait à ingérer 0,2 microgrammes de cadmium par poids corporel. Donc ça veut dire qu'il ne va pas déplacer la dose journalière, mais il va quand même être très proche, sachant que c'est seulement un seul repas.
3: Mince, mais moi je mange des barres de céréales tous les jours pour le goûter. Est-ce que ça veut dire que je suis surexposée ?
5: Alors en fait, toi Fiona, tu vas situer dans la tranche d'âge des plus de 18 ans. Et donc en fait, les chiffres montrent que c'est pas forcément la tranche d'âge la plus exposée. Comme a pu le dire Lilia un petit peu plus tôt, le cadmium a une demi-vie assez longue, donc il est compris entre 10 et 30 ans. Et en fait, le cadmium, il va s'accumuler dans le corps, et c'est justement cette accumulation qui va provoquer une intoxication à long terme. Les études ont pu montrer que la population qui allait être la plus exposée, ça allait surtout être les enfants entre 6 et 17 ans. Donc d'ailleurs, il a été montré que jusqu'à 36% des enfants de moins de 3 ans dépassaient justement la dose journalière tolérable. Et en plus de ça, on retrouve que chez les enfants français, la concentration à cadmium, elle est 3 à 4 fois supérieure à celle des enfants, par exemple, allemands ou états-uniens.
4: Ah oui, donc la situation est vraiment critique pour les enfants, mais pourquoi sont-ils plus exposés ?
5: En fait, c'est que chez les enfants, pour une même quantité de cadmium ingéré par rapport à un adulte, en fait, ça va représenter une dose beaucoup plus importante par kilogramme de poids corporel. En fait, ça va signifier que proportionnellement à leur masse, les enfants, en fait, ils vont recevoir une charge toxique plus élevée que chez les adultes. Parce que justement, ça va être proportionnel à leur masse et donc ça va augmenter les risques pour leur santé. Leur organisme, il va être plus petit. Et en plus en développant, donc ce qui fait que ça va être plus sensible aux effets du cadmium. Pour compléter cette réponse, on a posé exactement la question au docteur Mévert, donc qui a participé à la coécriture de la lettre ouverte des médecins libéraux en juin dernier, et voici sa réponse.
6: L'alimentation des plus jeunes, des enfants, est souvent malheureusement assez exclusive, et les aliments qui sont les plus concernés aujourd'hui par la concentration en cadmium, ce sont des aliments qu'ils consomment préférentiellement et parfois même exclusivement, quand on a du mal quand même à les faire sortir des pâtes, des patates et des céréales en leur disant faut manger varié, faut manger des fruits, des légumes, voilà. Et donc c'est pour ça aussi que les enfants sont beaucoup plus sensibles, en tout cas vont intégrer davantage le cadmium et vont avoir des taux déjà importants.
5: Donc nous venons d'écouter un extrait du docteur Mévert et nous sommes toujours sur AgroJ'écoute.
4: Au fait, Fiona, je me demandais quels sont les effets concrets d'une exposition chronique au cadmium sur la santé.
3: Nous avons aussi posé cette question au docteur Mévert et voici sa réponse.
6: Il y a deux types de pathologies où c'est bon, on a un niveau de preuve suffisant qui nous permet de dire qu'il y a un lien entre le cadmium absorbé et donc les pathologies. C'est d'abord l'ostéoporose, donc la fragilité osseuse et donc tout ce qui va favoriser l'apparition de fractures. Et donc avec tout ce que ça peut entraîner comme perte d'autonomie ensuite, qui peut être une perte d'autonomie définitive, je pense en particulier au col du fémur ou aux vertèbres aussi, les fractures vertébrales. Et on a aussi les pathologies cardiaques. Donc ça aussi, le lien a été avéré. Donc c'est un pourvoyeur donc d'insuffisance cardiaque. Voilà. Là aussi, c'est des pathologies quand même qui sont qui peuvent avoir un impact fort sur le maintien de l'autonomie ou plutôt sur la perte d'autonomie, hein, puisque les personnes qui sont qui ont une pathologie cardiaque perdent en autonomie. Voilà. Donc ça, c'est les principales. Ensuite, pour le reste, on est malheureusement sur des suspicions, parfois des suspicions fortes. Alors, on n'a pas pu s'empêcher, mais on n'est pas les seuls, on n'a pas pu s'empêcher de faire le lien, en particulier avec les cancers. Alors, en faisant, donc, on sait sur quels organes en particulier le cadmium va se greffer. Malheureusement, il se greffe un peu partout. C'est vrai qu'il y a une accumulation, et puis la plupart des organes sont concernés. Il va y avoir des organes parfois où c'est un peu plus le cas que d'autres. Je pense en particulier au rein, au foie aussi, mais ça peut être aussi les poumons, le pancréas, ça peut être les organes de la reproduction aussi, l'encéphale aussi, donc le cerveau. Ça concernera plus particulièrement les enfants aussi, où on a quand même aussi un suivi qui se fait par rapport aux troubles du neurodéveloppement et le lien qu'il peut y avoir avec les métaux lourds et le cadmium en particulier.
3: Nous venons d'écouter à nouveau le docteur Mévart et nous sommes toujours sur AgroJécoute. Mathilde, je me posais une question. Il n'y a pas une législation pour réguler le cadmium dans nos assiettes ?
5: Alors si, en effet, il y a même plusieurs cadres réglementaires qui sont mis en place. Notamment, un des plus importants, ça va être celui au niveau du taux de cadmium dans les engrais phosphatés. Parce qu'en fait, ça va être la source de cadmium qu'on peut le plus contrôler. Donc, il y a une norme française qui a été mise en place en 2011 qui plafonnait le taux de cadmium dans l'engrais phosphaté à 90 mg de cadmium par kilo d'engrais. Ensuite, ce seuil a été de nouveau abaissé en 2018, donc pour une application en 2022. Et donc, il y a eu un abaissement à 60 mg de cadmium par kilo d'engrais phosphaté. Et suite à ça, donc, à partir de juillet 2026, il va y avoir un nouvel abaissement de seuil à 40 mg de cadmium par kilogramme d'engrais phosphaté. En fait, ces abaissements, ça va tendre à poursuivre les recommandations de l'ANSES, qui, elle, voudrait un plafonnement du seuil à 20 mg de cadmium par kilogramme de phosphate. Et en fait, cette recommandation, elle est déjà appliquée au niveau de l'Europe, donc notamment en Finlande, en Slovaquie ou en Hongrie. Et il va sûrement y avoir une généralisation au niveau de toute l'Union européenne, prévue pour 2034 à peu près. Ensuite, on va retrouver une autre réglementation européenne, qui, elle, cette fois-ci, va s'appliquer au taux de teneur maximum de cadmium qui peuvent être contenus dans les denrées. Donc, par exemple, les rognons ou le poulpe, eux, il va y avoir une limite max à 1 mg par kilo. Ou si on prend le céleri ou les épinards, eux, ça va être 0,1 mg par kilo. Ensuite, l'aliment qui contient le plus de cadmium, en fait, ça va être les algues. Et ici, il va y avoir un plafonnement à 3 mg par kilo.
4: Merci les filles pour ces informations, mais bon, ça me fait un peu peur tout ça. Existe-t-il des moyens pour limiter notre exposition au cadmium ?
3: Oui, aujourd'hui, il existe plusieurs pistes pour limiter notre exposition au cadmium qu'on peut délimiter en trois échelles, à l'échelle du consommateur, à l'échelle agricole et au niveau réglementaire. Nous allons donc accueillir Monsieur Jean-Yves Cornu, chargé de recherche en biogéochimie des nutriments et éléments traces de l'UMR IPSA, interaction sol-plante-atmosphère à l'INRAE de Bordeaux, qui va nous parler des leviers agronomiques. Bonjour Monsieur Cornu.
7: Bonjour à tous.
3: Donc nous, on se posait une petite question. Quels sont les leviers agronomiques qui sont actuellement mis en place? Donc on pourrait penser par exemple à des variétés qui sont résistantes ou des choses comme ça.
7: D'accord. Donc pour limiter plutôt que l'exposition, l'accumulation en cadmium dans les denrées agricoles, je vais reprendre un petit peu ce que vous aviez dit dans votre déroulé. La première phase, c'est la phase de diagnostic. Donc ce qui est mis en place, eh bien finalement, je ne sais pas si on peut parler de mise en place, mais il y a des outils qui ont été développés par notre institut et dont on espère qu'ils vont être repris le plus possible par la profession. On a parlé de l'outil blessure, qui est un outil de diagnostic qui permet à partir d'une analyse de terre de savoir si une parcelle est à risque vis-à-vis du cadmium pour la culture considérée. L'interface a été développée pour le modèle blé dur, vous l'avez dit, c'est un modèle de céréales, donc accumulateur de cadmium. Parmi les céréales, il l'accumule notamment bien plus que le blé tendre, donc c'est pour ça qu'on l'a développé pour ce modèle. Et donc cette interface permet, à partir d'une analyse de terre, donc par exemple pH, matière organique, mais aussi évidemment une variable très importante, ça va être la teneur en cadmium du sol, et bien de prévoir le facteur de risque de contamination de la denrée blé dur sur cette parcelle. Ça sous-entend que on mesure les analyses qu'il faut rentrer dans le modèle au niveau du sol, ce qui est très systématiquement fait sur pH, matière organique, etc., beaucoup moins sur cadmium. Donc c'est ça un peu qui limite cet outil d'évaluation des risques dans son utilisation. Mais blessure a fait un lien avec les données qui sortent de ce qu'on appelle le réseau de mesure de la qualité des sols, qui permet sur un maillage relativement fin du territoire français d'avoir toute une série de mesures. Et donc sur l'interface, on peut simuler à une résolution régionale pas trop grossière finalement les risques pour la culture blessure, en rentrant, à défaut de les avoir mesurés, les teneurs en cadmium qui sont fournis par ce réseau. Donc ça, c'est la première réponse, c'est le diagnostic. Et après, oui, le deuxième levier très puissant, hein, il en existe d'autres intermédiaires, on va dire, qui concernent la fertilisation, la qualité des fertilisants. On a parlé des engrais phosphatés, dont il faut évidemment s'assurer du niveau de contamination en cadmium, la réglementation pouvant aider. Ça va être pareil pour les intrants organiques, les fertilisants organiques de phosphore, dont il faut aussi s'assurer qu'ils ne soient pas trop contaminés ou chargés en cadmium quand ils utilisent, éventuellement de l'eau d'irrigation. Mais le troisième levier, c'est le levier le levier variétal, ou levier de la culture qu'on met en place. Alors, suivant ce à quoi on s'intéresse, mais si on reste sur le blé dur, bon, c'est difficile de changer d'espèce, de changer les rotations. Il y a toute une organisation du territoire agricole qui est faite. On ne peut pas du jour au lendemain décider que le blé dur ne se fera pas ici parce que la parcelle est à risque et elle se fera ailleurs. Donc le levier le plus réaliste, c'est le choix du cultivar. Et là, on a vraiment une option très intéressante, puisqu'il y a des cultivars peu accumulateurs de cadmium, qui peuvent accumuler 3 à 4 fois moins de cadmium que leurs homologues accumulateurs chez le blé dur. Et donc là, orienter sur ces parcelles à risque la mise en culture de ces cultivars peu accumulateurs de cadmium, eh bien c'est le levier à nos yeux le plus intéressant pour à court terme protéger le consommateur.
4: Donc moi ensuite j'avais une autre question. J'aurais voulu savoir dans quelle mesure le choix de produits issus de l'agriculture biologique permettait-il de réduire notre exposition au cadmium ?
7: Oui, alors la question que vous avez souvent posée, elle est justifiée. Je vais en revenir sur cet aspect de la responsabilité donnée aux engrais phosphatés. Donc les engrais phosphatés ne sont pas utilisés en agriculture biologique puisque c'est un engrais minéral. Il est juste de dire que ces fertilisants phosphatés sont souvent chargés en cadmium, notamment quand ils viennent d'origine géographique qui, pour des raisons naturelles, font qu'ils sont chargés en cadmium. Donc on pourrait être tenté de se demander si finalement substituer les engrais minéraux à des engrais de nature organique, ou alors sur des origines d'engrais minéraux qui sont non transformés, ce que permet aussi l'agriculture biologique. Eh bien, ça permettrait de résoudre le problème. Bon, on comprend que tout est une histoire de qualité de la source organique de l'intrant. Ça peut être une solution à condition de bien vérifier la teneur en cadmium des intrants organiques de phosphore dans les systèmes agricoles, et ça peut être hautement variable en fonction de l'origine de ces intrants organiques. Mais globalement, c'est un levier qui est exploré, qui peut être complémentaire au fait de baisser la teneur en cadmium, dans les phosphates minéraux.
5: Et du coup, là, on va arriver sur la fin de l'interview. Et du coup, est-ce que vous auriez un dernier mot pour la fin?
7: Le dernier mot pour la fin, je dirais que c'est c'est qu'il y a un cadre réglementaire qui existe pour protéger le consommateur. Il est aussi en mouvement. On a vu des restrictions réglementaires sur les denrées pour qui tendent à protéger le consommateur. On a vu aussi une évolution sur les engrais phosphatés. Donc, j'allais dire, cette question, la recherche et l'État en a conscience. Et elle met en place des choses pour continuer de protéger de manière la plus efficace possible le consommateur. Donc, je pense que c'est la sonnette d'alarme tirée en aval par les surexpositions a été entendue et les choses vont continuer de se mettre en place, je l'espère, de manière la plus rapide possible pour répondre à cet enjeu. Mais pas panique à bord, je pense qu'il faut, garder à l'esprit que voilà, une action est en place.
4: Très bien, merci beaucoup Jean-Yves Cornu pour cette intervention concernant les leviers possibles pouvant être mis en place au niveau de l'agriculture. À présent, nous allons voir quelques idées de leviers qui peuvent être mis en place au niveau des consommateurs et au niveau des pouvoirs publics. Donc, pour commencer, pour les consommateurs, je pense qu'il est primordial qu'ils disposent d'informations claires sur le sujet du cadmium afin d'évaluer eux-mêmes les risques. Et dans un second temps, la diversification de l'alimentation et des sources d'approvisionnement constitue également un levier important pour réduire son exposition au cadmium. Ensuite, consommer des produits issus de l'agriculture biologique peut contribuer à réduire un petit peu l'exposition au cadmium, même si cette réduction reste partielle, les terres agricoles étant parfois déjà contaminées avant leur conversion.
5: Ensuite, pour ce qui est du plan réglementaire, les mesures elles pourraient inclure un abaissement des seuils légaux de concentration de cadmium dans les engrais provenant du Maroc. D'ailleurs, apparemment, des discussions seront en cours justement suite à la lettre ouverte qui a été rédigée par les médecins libéraux cet été. De plus, il pourrait également y avoir un élargissement du Nutri-Score qui pourrait inclure un score de contamination au cadmium sur les produits, donc ce qui permettrait de faire un peu plus connaître les risques au niveau des consommateurs. Ensuite, il serait également possible de favoriser le bio dans les restaurations collectives et les cantines pour que justement les enfants s'habituent à consommer bio et peut-être justement essayer de limiter dès le plus jeune âge l'ingestion du cadmium.
3: Pour conclure, le cadmium, ce métal invisible mais omniprésent, nous rappelle que la pollution des sols est un enjeu à la fois environnemental et de santé publique. Il ne s'agit pas de problèmes créés par les agriculteurs, mais plutôt d'une pollution héritée, issue de sources naturelles et surtout anthropiques, qui dépasse l'impact des pratiques agricoles. Heureusement, des leviers existent pour réduire notre exposition et protéger notre santé, à condition d'agir collectivement. Car si le cadmium est un défi, il est aussi l'occasion de repenser notre rapport à la terre et à ce que nous consommons, à nous d'en faire une priorité.
4: Et voilà, on arrive à la fin de ce podcast intitulé « L'héritage toxique de nos pratiques ». Nous espérons que cela vous a plu. Nous tenons à remercier nos intervenants, M. Jean-Yves Cornu et M. Pascal Mévert, pour leur disponibilité et pour leurs réponses précieuses. Nous remercions également l'École d'ingénieurs de Purpan et nos professeurs Simon Giuliano, Aline Bouvard et Manon Aubin, qui nous ont accompagnés tout au long de ce projet. Et enfin, merci à la commune de Toulouse, la région Occitanie et Campus FM pour nous avoir donné l'opportunité d'enregistrer ce podcast. Chers auditeurs et auditrices, merci d'avoir été avec nous et n'oubliez pas que vous pouvez retrouver tous les autres épisodes d'AgroJ'écoute sur toutes les plateformes d'écoute. À bientôt !

0: 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Pas tout à fait une discussion symétrique, pas tout à fait un questionnaire, l'interview est un genre médiatique que l'on a naturalisé, rendu évident, tout particulièrement dans une société philosophiquement et politiquement individualiste, tenant en haute estime l'usage singulier de la parole et la capacité à mettre sa propre existence en récit pour lui donner du sens. Car se raconter, c'est une manière d'exister dans la foule des individus, de faire valoir son expérience en la donnant à voir aux autres individus qui eux-mêmes peuvent être sommés de se raconter à leur tour. L'interview est donc un format plus que connu aujourd'hui, omniprésent même, car il est le canal principal de la communication politique, le premier moyen de connaître les personnalités influentes qui façonnent notre monde à tous les niveaux. Mais c'est aussi le moyen de connaître des inconnus, comme si on les avait en face de nous, de faire exister l'altérité ou au contraire de trouver avec émerveillement du semblable. On a donc l'habitude de consommer des interviews, mais s'attarde-t-on vraiment sur ce qu'il se passe lorsqu'une personne va en interroger une autre, parfois sur des sujets plus qu'intimes ou difficiles, alors que les deux ne se connaissaient souvent pas quelques jours auparavant ? Cela fait maintenant 8 mois que j'anime l'étudiant attendu à Campus FM, des entretiens avec différents acteurs du monde universitaire. 8 mois donc que j'apprends petit à petit les ficelles de cet exercice qui demande à la fois de savoir s'effacer juste assez pour laisser la place à la parole de l'autre, mais pas trop non plus pour continuer de cadrer cette parole sans pour autant la contraindre. Je vous propose donc aujourd'hui un sujet assez méta, c'est-à-dire de faire de l'interview elle-même le sujet de notre interview. Et pour cela, je suis rejointe par Christophe Deleu. Bonjour et bienvenue Christophe.
1: Bonjour.
0: Est-ce que vous m'entendez correctement ?
1: Très très bien.
0: Parfait. Donc je vous présente rapidement, cette fois sans erreur, contrairement à la dernière fois où je vous ai reçu. Donc Monsieur Deleu, vous êtes professeur des universités en sciences de l'information et de la communication à l'université de Strasbourg. Vous êtes aussi membre du groupe de sociologie politique européenne ainsi que du groupe de recherche et études sur la radio. Donc vous êtes également depuis 1997 producteur et auteur à France Culture, une antenne pour laquelle vous avez conçu de nombreux documentaires et notamment d'interviews. Et depuis quelque temps, vous êtes aussi producteur indépendant de podcasts ainsi que formateur en radio et en podcast. Donc je vous avais reçu déjà pour parler de votre ouvrage collectif Le désir de belle radio aujourd'hui, dont nos auditeurs et auditrices pourront retrouver le replay sur Vaudio via le site de Campus FM comme d'habitude. Et cette fois, c'est votre dernier livre qui nous intéresse, lequel est sorti en février de cette année sous le titre Les secrets de l'interview, anonymes et personnes ordinaires à la radio et en podcast. Et dans cet ouvrage, pour résumer, un ouvrage cette fois individuel, vous vous interrogez sur l'exercice de l'interview qui est, je cite, cet étrange rituel avec ses codes, ses étapes préparatoires. Et donc vous le faites, je cite une nouvelle fois, en plaçant au centre de l'ouvrage la question des relations entre intervieweur et interviewé. Est-ce que c'est un petit résumé qui vous convient ?
1: Oui, beaucoup réfléchi donc, et donc je souscris complètement au résumé. Effectivement, je me suis intéressé et donc, à l'interview.
0: Et donc, pour démarrer tout simplement, déjà, d'où vous est venue l'idée du livre ? Parce que dès l'introduction, vous le dites, l'interview en elle-même, ce n'est pas un sujet qui est beaucoup étudié.
1: En fait, avant d'être un sujet de livre, c'est toujours été un sujet qui m'intéressait. En fait, moi, avant de faire de la radio, j'étais déjà un auteur d'interview. Mmh. Je me souviens des interviews dans les émissions de Daniel Mermet, là-bas si j'y suis, Les Nuits Magnétiques, c'était des personnes effectivement qui racontaient leur vie souvent, comme vous l'avez dit dans la présentation. Et je me souviens, j'étais au lycée ou à l'université, j'écoutais beaucoup, c'était une occasion vraiment d'entendre des personnes raconter leur vie. Après à la radio, j'ai eu envie de faire pareil, donc je me suis passé de l'autre côté. Et en fait, c'est ce qui m'a... j'ai été complètement fasciné par ça. Des rencontres en fait qui ne ressemblent pas à des conversations de la vie quotidienne, même si ça peut faire penser à ça. Et j'ai toujours en fait à l'issue des interviews, moi j'ai toujours trouvé ça extrêmement intense comme relation. Et je prenais toujours des notes en fait après les interviews dans des carnets. enfin, en tout cas, quand il y a eu quelque chose de spécial, ça pouvait s'être bien passé, moins bien passé. Enfin, je prenais des notes dans des petits carnets. J'ai consigné ça pendant des années. Et puis, il y a quelques années, en fait, en Suisse, j'étais invité justement à parler de l'interview. Et suite à ça, bon, je me suis dit, tiens, c'est... Moi, j'ai commencé à structurer en fait quelque chose qui a commencé à ressembler au livre il y a pas mal d'années. Et en fait, voilà, au fur et à mesure, au fil des étés, j'ai continué à écrire des chapitres et puis c'est devenu un livre. Voilà, mais c'était pas du tout l'idée au départ de faire un livre à partir de rien. Enfin, c'était un questionnement qui était ancien. Mmh. Et je me suis dit, ben, la meilleure manière peut-être de transmettre maintenant, c'est de faire un livre. Voilà, où je raconterai des interviews personnelles en m'intéressant aussi à comment mes collègues en fait font les interviews.
0: Et vous dites donc dans votre introduction, il me semble que c'est un sujet qui a pas été trop traité par d'autres chercheurs en quelques disciplines que ce soit. Est-ce que c'est bien le cas, c'est ça?
1: Ben en fait dans les sciences sociales à l'université, en fait il y a beaucoup de sociologues, d'anthropologues qui ont réfléchi à ces questions de l'interview. Mm-hmm. Mais en revanche dans les médias et plus précisément pour la radio, le podcast. En fait, là, il y a très très peu d'articles ou d'interviews un peu longues où tout d'un coup, des intervieweurs raconteraient en fait comment ils font des interviews. En général, quand les intervieweurs racontent leurs interviews, c'est plutôt pour parler de ceux qu'ils ont interviewés, faire des portraits. Mais en fait, il n'y a pas beaucoup de choses, donc je me suis dit que ça pouvait peut-être être intéressant d'essayer de rassembler en fait quand même les petites traces quand même, parce qu'il y a quand même des choses, hein. Donc j'ai voulu mélanger en fait mes propres expériences, les fameux récits dont je parlais, en fait à des articles, des interventions, par exemple à longueur d'onde à Brest, voilà, tout il y avait quand même pas mal de collègues qui parlaient de ça ici ou là. J'ai voulu rassembler tout ça. Et puis aussi dans le cinéma, là, il y a un peu plus d'écrits en documentaire, par exemple, en cinéma, en télé, là, il y a beaucoup plus de choses. Et j'ai voulu, en fait, mélanger tout ça pour essayer de m'interroger à qu'est-ce que c'est finalement une interview.
0: Et vous disiez il y a quelques secondes que l'interview, c'est quelque chose c'est un exercice qui vous a toujours intéressé, que vous avez senti vraiment une appétence pour ça très tôt. Est-ce que vous diriez qu'il y a des dispositions au fait d'interviewer, c'est-à-dire est-ce que c'est un peu réservé, enfin pas réservé, mais est-ce que c'est particulièrement intéressant pour des gens qui ont déjà cette disposition à l'écoute?
1: Oui, je pense que c'est là qu'il y a effectivement quelque chose d'important, parce que je pense qu'on aime bien faire ça ou on n'aime pas. Enfin, moi, je me souviens, par exemple, en stage, mon premier stage à la radio publique, on m'envoyait faire des micro-trottoirs sur tel ou tel sujet, les pour, les contre, voilà. Je faisais ça, en fait, je faisais le micro-trottoir, mais après, j'y gardais toujours à peu près une demi-heure, trois quarts d'heure pour continuer à poser des questions, en fait, aux personnes sur une place. C'était à Lille, je me souviens. Et je posais des questions, je définissais moi-même le thème. Est-ce que vous êtes heureux? Enfin, quel est votre livre préféré? Et c'était juste pour moi, en fait, c'était pas du tout pour la radio. Et ça m'intéressait de discuter, en fait, avec des personnes, des passants, en fait, des passantes. Et en discuter, j'ai parfois eu des récits incroyables. Et c'était juste pour moi. Alors après, j'en ai fait mon métier. Mais avant ça, j'avais envie de faire ça. J'avais envie de, voilà, je sais pas si c'était un test. Et en fait, ça me passionnait, quoi. Dès qu'on rentrait dans la vie de quelqu'un en documentaire, moi, ça me passionnait. Donc, en fait, j'ai continué à faire ça. Donc, c'est vrai que j'ai pas décidé véritablement de le faire. En fait, ça a été assez naturel, en fait, pour moi. Alors que j'étais paradoxalement dans la vie privée plutôt timide. Alors, voilà, c'était peut-être un moyen aussi, de rencontrer quelqu'un d'autre à travers avec le micro. Moi, le micro m'aidait plutôt en fait à établir une relation avec quelqu'un. Donc, c'était pas une relation d'amitié, mais en fait, voilà, c'était une occasion d'entrer en contact avec les autres.
0: Et on reviendra peut-être, si on a le temps, sur justement cette relation-là qui n'est pas tout à fait de l'amitié. Mais déjà, pour un peu définir un peu notre sujet, cadrer le sujet, dans la première partie de votre livre, vous dites que l'interview, c'est un genre qui ne va pas de soi, en fait, qu'aujourd'hui, on voit comme évident, on en a partout, mais c'est un genre qui s'est construit historiquement, qui est le résultat d'un processus de développement de la presse dès le 19e siècle. Comment on en est venu à avoir de l'interview partout là où il n'y en avait pas avant?
1: Il a fallu attendre déjà que les médias deviennent ce qu'on appelle des médias de masse, Donc c'était les journaux de presse écrite au 19e siècle. C'est là qu'en fait il a commencé à y avoir beaucoup de journaux. En fait c'est là que l'interview progressivement elle est née aux États-Unis et puis après en France. Elle est apparue en même temps que le reportage par exemple aux États-Unis. Et là où elle n'est pas allée de soi, c'est que par exemple on voit bien qu'en France au départ il n'était pas question d'interviewer les puissants. Les présidents de la République, les religieux, enfin ça se faisait pas.
0: C'était comme leur demander des comptes directement, donc c'était pas
1: exactement,
0: possible.
1: Exactement, voilà. Ouais. Donc ça ne se faisait pas, sauf que c'est une relation un peu asymétrique, l'interview. Hein. C'est quand même l'intervieweur qui a beaucoup de pouvoir. Mmh. Donc là, justement, les figures du pouvoir souvent ont résisté avant d'accepter progressivement. Voilà, il y a eu beaucoup d'interviews d'écrivains, par exemple, à la fin du 19e siècle et au début du 20e. Et puis progressivement, eh bien au 20e siècle, avec l'arrivée de la radio et de la télé, on s'est mis à interviewer des personnes ordinaires, enfin des gens qui racontaient justement leur vie. C'était beaucoup plus tardif, ça, en fait, hein, quand on regarde bien dans l'histoire. Il a fallu quasiment attendre les années 1970, 80. C'est pas si vieux que ça. Et là aujourd'hui, là, il y a une explosion avec le podcast. Il y a eu une explosion du mode conversationnel que vous évoquiez dans votre chapeau. Donc aujourd'hui, ça s'est un tout petit peu banalisé. Mais en fait, pour ceux qui font les interviews, je dirais que c'est pas banal en quelque sorte. Il se passe toujours beaucoup de choses en fait, même si celles et ceux qui font les interviews ne racontent pas au public comment ça se passe. Il y a toujours énormément d'éléments. C'est bien passé, pas bien passé. J'ai ressenti quelque chose, j'ai pas ressenti quelque chose. J'ai eu l'impression d'aller jusqu'au bout, j'ai pas eu l'impression d'aller jusqu'au bout. Enfin, il se passe toujours beaucoup de choses qui en fait, ce sont ces coulisses qui en fait en général ne sont pas racontées au public.
0: Oui, et justement, pourquoi vous êtes penché sur les interviews avec des individus lambda, des anonymes, comme vous dites dans le titre de votre livre, oui. En quoi c'est particulier par rapport aux interviews avec des personnalités connues ?
1: Ben ça, c'est un sociologue qui s'appelle Edgar Morin, qui a fait un article célèbre sur l'interview dans les années 1960, qui l'évoque bien. C'est lui qui commence à parler de l'interview confession. Mmh. Et voilà, il le distingue de ceux qu'il appelle les Olympiens, c'est-à-dire les figures d'autorité connues, les personnalités, les représentants. Voilà, il entrevoit déjà qu'il y a d'autres formes d'interviews avec d'autres types d'interviewés. Donc c'est les années 60, c'est ça. Je pense que c'est à partir de là qu'on commence à en avoir un peu plus. Et les codes d'interview ne sont pas du tout les mêmes parce que dans l'interview confession, en tout cas l'interview de la personne qui raconte son parcours ou sa vie, elle s'engage personnellement dans l'entretien. Il n'y a pas une façade professionnelle ou de représentation politique, syndicale, associative. C'est elle-même qui s'engage dans la conversation, qui dit je. Et donc en fait, ça peut pas du tout être les mêmes codes. Encore une fois, les mêmes interactions. C'est complètement différent. Et c'est pour ça que, par exemple, les personnalités sont beaucoup plus rompues à l'exercice. Certaines personnes acquièrent ce qu'on appelle la langue de bois, la fameuse langue de bois, et sont armées avec des éléments de langage pour répondre à ça. C'est pas trop ce type d'interview qui m'intéressait, ni d'ailleurs, j'avais pas trop envie de les faire d'ailleurs, et j'avais pas trop envie de m'intéresser dans le livre à ce type d'entretien. Et moi, j'avais vraiment envie de savoir comment ça se passait avec des personnes qui s'engagent personnellement en partant avec l'hypothèse selon laquelle, justement, c'est une relation étrange que pour un interviewé que de raconter un bout de sa vie, en fait, à un intervieweur, alors qu'il ne le ferait pas, justement, si on le croisait dans la rue, sauf exception, sauf circonstance un peu exceptionnelle. Donc, voilà, c'était d'autant plus intéressant pour moi d'étudier, voilà, les motivations ou ce qui se passait, justement, avec quelqu'un qui n'a pas l'habitude de le faire.
0: Et donc, d'après vous, pourquoi est-ce que des personnes comme ça, lambda, acceptent de se confier à un inconnu, d'autant plus un inconnu qui les enregistre sur des sujets qui sont souvent très intimes, quoi ?
1: Alors, ça, c'est toujours un peu mystérieux, et vraiment, là, il y a plein de raisons. Il y a le sociologue Dominique Mel qui a fait un livre là-dessus qui s'appelle « La télévision de l'intimité ». Mais ça s'adresse à la télé, enfin, à l'étudier les motivations de ceux qui passaient dans les talk shows à la télé, enfin, à la télévision plutôt, et puis des émissions en direct. Donc, on peut pas non plus complètement se fier à, enfin, en tout cas, généraliser ce qu'elle en a retiré. Mais les quelques pistes sont assez intéressantes. On peut avoir envie tout simplement, de sortir d'une solitude, par exemple. Ça peut être une motivation. On peut avoir envie de faire connaître une cause ou en tout cas quelque chose qui nous est personnel, mais voilà, le faire connaître. On peut aussi, parfois aussi, ça arrive, adresser un message personnel à quelqu'un et on va le faire via le média, voilà, par exemple. Voilà. Et après, chacun ses propres motivations, mais voilà, elles sont en général d'ailleurs pas explicitées dans l'interview, donc elles sont un peu mystérieuses. Pour ça, il faudrait demander finalement à vos interviewés, quand on les interviewe, bah, pourquoi vous avez accepté cette chose étrange, parce que en fait c'est étrange, c'est vrai, qu'est-ce qui pousse quelqu'un à se raconter aux médias. Après, certains ont aussi envie de se connaître un peu mieux eux-mêmes, et certains utilisent la radio, enfin le podcast, enfin pour justement, en répondant, ils se disent, bah tiens, on va en apprendre sur nous-mêmes, on va réfléchir à qui on est, ou voilà, donc ça peut être ça aussi, des motivations, elles sont très très diverses.
0: Et j'ai l'impression que tout ça, ça pose un peu aussi en sous-texte la question, notamment de l'authenticité, comme vous disiez, avec les problèmes de langue de bois chez les personnes connues, et les gens, contrairement aux gens qui n'ont pas de media training, comme on dit, mais il y a la question d'un peu de la vérité, et j'ai l'impression qu'il faut pas trop penser que l'interview amène forcément à la vérité avec un grand V, et qu'on est plutôt sur la vérité de l'individu, mais déjà qu'en fait la parole, elle est jamais tout à fait libre, parce que l'interview, vous le dites dans votre livre, c'est un dispositif. Oui. Et du coup, est-ce que vous pourriez expliquer à nos auditeurs et auditrices ce qu'est la notion de dispositif, qui est notamment développée par Pierre Bourdieu, mais pas que?
1: Oui, bah, le dispositif, en fait, il est très minimaliste. Hein, il peut être très minimaliste, c'est-à-dire on a un micro et on est à côté d'une personne et on lui pose des questions. En soi, ça, c'est un dispositif. Et pourquoi c'est un dispositif? Ben, c'est un dispositif parce qu'en fait, c'est ce qu'on appelle une représentation. C'est une représentation de la personne qu'on va faire en tant qu'intervieweur. C'est pas la personne elle-même qui s'adresse au public. Donc on passe par un filtre qui est le micro, que vous connaissez bien puisque vous en faites, comme vous l'avez dit tout le temps.
0: Voilà.
1: Et voilà. Et donc dès l'instant où de toute façon on branche un micro, la voix, elle est enregistrée via un dispositif technique déjà. Il faut aussi parler du dispositif technique, le micro. Les fichiers, les ordinateurs, les logiciels, tout ça en fait déjà modifie la voix. Et puis le fait même que la personne se raconte à un micro, elle-même, elle prend un ton sans doute, et elle utilise des mots qu'elle utilise parce qu'il y a la radio, parce qu'il y a ce dispositif-là de l'interview. Donc voilà, tout simplement, c'est la représentation d'elle-même, donc on peut pas complètement accéder à une sorte de vérité transparente, complètement illusoire. Ça, c'est absolument impossible. Et d'ailleurs, c'est pas forcément souhaitable, parce que au nom de quoi on accéderait à une sorte de transparence totale de quelqu'un. Enfin, c'est peut-être même dangereux. Donc moi j'aime bien l'idée que voilà, on se rapproche effectivement peut-être plutôt d'une authenticité. Effectivement, moi j'ai toujours essayé de lutter contre les façades. Voilà. Donc c'est vrai que ça suppose quand même de la part d'une interviewée quand même qui s'engage personnellement dans la discussion, mais après il faut être humble et ça reste une représentation. Alors la représentation, elle peut être sincère, elle peut être la plus authentique qui soit pour les uns et pour les autres, mais il faut accepter voilà que c'est un dispositif qui a produit une représentation de la personne. Peut-être qu'avec quelqu'un d'autre ça aurait donné d'autres paroles, avec un autre appareil, avec un autre micro, avec une autre radio, et la personne serait peut-être même complètement différente. Voilà, donc faut accepter ça. On n'est pas dans une transparence totale.
0: Oui, d'ailleurs, il y a le dispositif, mais vous mentionnez aussi la notion d'illusion biographique. Et ce que je disais aussi sur le fait qu'on est un peu tous sommés de se mettre en récit nous-mêmes. Il y a une illusion biographique qui fait que l'interview en fait demande peut-être un peu artificiellement à la personne de mettre en cohérence les événements de sa propre vie. Sauf que il y a une illusion biographique dont parlait Bourdieu aussi, il me semble, qui fait que la personne voilà se construit un récit aussi elle-même.
1: Oui, je pense que c'est très important d'être conscient de cette illusion. Effectivement, le terme est de Bourdieu. Et moi, c'est vrai que c'est toujours un peu ma peur, d'ailleurs, en tant qu'intervieweur aussi, c'est de pas être capable de donner suffisamment les clés et de suffisamment raconter quelque chose de quelqu'un. Parce qu'effectivement, Pierre Bourdieu, d'ailleurs, dans son article, quand il parle de l'illusion biographique, ce qu'il dénonce, en fait, c'est l'absence de contexte. Il prend l'exemple du métro, il dit, c'est comme si, quand vous interviewez quelqu'un, c'est comme si, voilà, vous interviewez quelqu'un et vous ne parlez que de la station de métro. Alors qu'en fait, un métro, c'est aussi plein d'autres stations, tout un réseau avec des lignes entre les stations. Et si on ne parle pas, et Bourdieu dit, si on ne parle pas de tout ce réseau-là, de toutes ces stations, de comment elles sont reliées entre elles et tout ça, si on ne fait pas ça pour une personne, c'est-à-dire qu'on n'arrive pas à, peut-être à raconter des éléments importants, genre j'en sais rien, de son enfance ou de ses relations avec ses parents ou avec ses amis. Enfin, si on manque quelque chose ou tout simplement peut-être les conditions sociales dans lesquelles une personne évolue. Enfin, tous ces éléments-là, si on ne les met pas si on ne les fait pas apparaître dans l'interview, en fait, on va manquer quelque chose. Voilà. Et donc ça, c'est une responsabilité énorme pour l'intervieweur. Et puis c'est l'idée aussi qu'on peut passer complètement à côté de la plaque, justement, si on n'est pas conscient de ça. Et puis c'est aussi, Bourdieu dit que voilà, c'est peut-être une illusion aussi parfois que certaines personnes font des liens, par exemple, de causalité entre telle ou telle action qu'ils ont pu avoir. Et en fait, ils sont pas, on est aussi aveugles sur nos propres parcours, et donc donner des explications parfois c'est peut-être audacieux, alors que en fait c'est le hasard qui a été, sans parler des erreurs éventuellement qu'on peut faire. Donc c'est ça va pas de soi. Ouais. En fait, c'est super compliqué. On peut penser que c'est simple quand on écoute, mais en fait, c'est extrêmement compliqué.
0: Oui, il y a vraiment beaucoup de mystères et ça reste un discours donc qui est aussi construit. Est-ce qu'on sait toujours ce qu'on vient chercher quand on fait une interview avec quelqu'un? Est-ce qu'on sait déjà quelle information on veut en ressortir?
1: Alors là, chaque professionnel a ses propres règles.
0: Oui.
1: Je pense que les journalistes, ils savent un peu plus. Ce qu'ils veulent aller chercher avec les documentaristes, par exemple. Les documentaristes, souvent, se laissent un peu plus de marge de manœuvre. Mais même au sein des documentaristes, par exemple, radio et podcast, moi, j'ai pu observer que certains arrivent vraiment avec des grilles de questions. C'est mon cas, d'ailleurs. Et d'autres, comme Kay Mortley, par exemple, se vantent davantage d'arriver sans justement avoir trop préparé de questions pour se laisser surprendre par le hasard. Donc là, par rapport à ça, je pense qu'on a tous et toutes nos propres méthodes. Moi j'aime bien, c'est vrai, avoir une idée de ce que je vais chercher, mais c'est pas du tout généralisable.
0: Et quelle place est-ce que vous, du coup, dans votre méthode, vous laissez à l'improvisation? Est-ce que vous acceptez de dévier de votre questionnaire?
1: Ah, mais je cherche l'improvisation, moi.
0: D'accord.
1: Justement, je veux pas qu'il y ait d'ambiguïté par rapport à la première réponse que j'ai faite. C'est-à-dire que pour moi, pour qu'il y ait improvisation, il faut justement qu'il y ait préparation. Mmh. Sinon, je me rends pas compte si, parce que j'ai quand même besoin de, moi je pense qu'il faut quand même, j'aime bien savoir ce que je vais chercher dans le sens où je sais quand même quel type de questions je vais poser. Par contre, j'ai besoin de me laisser complètement surprendre par la manière dont la personne va parler déjà, le choix des mots, le rythme, son cheminement. Et là, moi, je me mets complètement au service de son cheminement et je suis d'ailleurs capable de complètement laisser tomber mon questionnaire si je pense qu'à un moment donné, c'est plus intéressant de suivre la personne. Mais mon questionnaire, souvent, normalement, il est chronologique. Il épouse normalement la manière dont la personne va progressivement s'exprimer. Et je le regarde pas, par exemple, en questionnaire. Je le regarde à la fin quand j'ai fini.
0: Oui, vous l'apprenez par cœur.
1: J'apprends
0: avant.
1: Par cœur, oui. Voilà. Mais pour moi, ce qui est important, c'est d'être disponible vraiment dans le moment et de savoir si, par exemple, on relance la personne, on lui demande des précisions, on rebondit sur ce qu'elle a dit. Moi, plus il y a d'improvisation par rapport à ce qui est prévu, mieux c'est. Hein. Donc tout est réécrit, en fait, pendant l'entretien.
0: J'ai l'impression que tout ça pose aussi quand même un peu la question de la confiance, c'est-à-dire où se trouve la notion de confiance dans l'interview, notamment dans la manière dont vous constituez vos questionnaires, mais voilà, et vous avez aussi beaucoup d'enquêter, ça c'est mon bagage de ma formation sociologique qui me fait dire ça, mais comment on instaure la confiance et voilà, quelle est la place de la confiance dans ce genre d'échange, surtout avec des interviewés qui n'ont pas forcément envie de parler peut-être au début?
1: Oui, elle est primordiale en fait, cette question, et comme je pense ça va pas de soi, parce que souvent avant que les personnes aient accepté de parler, en fait il s'est passé du temps, il s'est passé des entretiens au téléphone, il s'est passé encore une fois. Le public n'est pas conscient de toutes ces étapes. Et moi, c'est une étape qui est primordiale pour moi. Bah oui, il faut prendre son téléphone ou écrire un mail. Et puis après, on discute hors micro, avant, beaucoup. Et c'est souvent là que tout se joue, d'ailleurs, pour moi. Enfin, une grande partie de l'interview, en fait, elle se fait avant même. qu'on se rencontre. Quand on se rencontre, en fait, il y a déjà un moment de choses qui se sont passées. On s'est pas forcément rencontrés physiquement, mais il y a eu des échanges téléphoniques ou des échanges de mails. La plupart du temps, c'est plutôt téléphonique. Et déjà, voilà, il y a eu... la personne n'a pas forcément déjà tout raconté, ce qu'elle va raconter. C'est pas ça que je veux dire. Mais on a beaucoup parlé d'autres choses, du contexte, et aussi pour qui on travaille. C'est vrai que moi, j'ai eu souvent la chance de faire des entretiens pour France Culture. France Culture, par exemple, c'est une radio qui rassure beaucoup les personnes. Il y a une légitimité, en quelque sorte, qui fait que, voilà, c'est d'emblée, voilà, ils se représentent ça, voilà. C'était d'autres chaînes, d'autres radios privées, peut-être que l'accueil ne serait pas celui-là. En tout cas, moi, je me suis souvent rendu compte de ça, donc c'est précieux. Mais j'ai pas eu beaucoup d'expérience d'intervieweur dans d'autres radios, donc je peux pas trop comparer. Moi, j'avais commencé d'ailleurs par faire des interviews à Radio Campus.
0: Radio Campus Lille, ouais.
1: Lille, et puis en fait, j'ai pas vu de grande différence d'ailleurs. Les personnes acceptaient aussi volontiers de parler, en fait, mais j'en ai fait un peu moins parce qu'à l'époque, il n'y avait pas encore de bande magnétique. Il n'y avait pas encore le. C'était encore un peu lourd de faire des interviews.
0: Oui.
1: Mais en fait, voilà, donc la confiance, elle s'établit comme ça et elle est absolument indispensable. C'est vrai que par rapport aux individus lambda dont on parlait, les anonymes, s'il n'y a pas cette confiance-là, en fait, rien ne s'enregistre, rien ne se dit. Donc, voilà. Donc, ça oblige parfois l'intervieweur, d'ailleurs, à parler un peu de lui, hors micro, justement, au téléphone. Enfin, tout ça, c'est une espèce, voilà, on discute beaucoup, c'est très informel. Mais, voilà, pour moi, le secret de l'interview, souvent, c'est avant même les premières questions.
0: Et vous dites, donc, dans le livre, que l'interview, c'est des mots, c'est des paroles, mais ça passe aussi par les silences. Qu'est-ce qui se passe pendant un silence dans une interview? Qu'est-ce que ça peut dire, un silence?
1: Ça, j'ai appris ça, parce que moi, justement, c'est quelque chose qui me faisait très peur, la question du silence. J'ai fait d'ailleurs deux émissions là-dessus à France Culture.
0: Ah oui, ça terrifie beaucoup de monde, oui.
1: J'ai fait deux émissions qui s'appellent l'apprentissage du silence, pour dire que, voilà, grosse préoccupation. Et en interview, alors ça me faisait peur au départ, parce que je ne savais pas trop quoi faire. Mais en fait, je me suis rendu compte assez vite que c'était primordial. Enfin, c'était le... Là aussi, c'était quand il y avait des silences, c'était vraiment extraordinaire. Mais après, je me suis méfié un peu de moi-même parce que je me suis rendu compte aussi que parfois, le silence, ça révélait chez l'autre une gêne. Donc là, je me suis dit, oh là là, mais attention, parce que il faut pas que quand il y a du silence, je laisse le silence s'installer. Voilà, de manière comme ça éternelle, il faut que je sois capable de savoir ce qu'il veut dire, ce silence. Et en fait, je me suis rendu compte, mais ça, on le voit pas quand on est dans le public, enfin, quand on est de l'autre côté. Enfin, mais quand on est qu'avec la personne et qu'on interviewe, on apprend progressivement à distinguer le silence de gêne dont je parlais. Et là, la personne est embarrassée. Donc là, il faut l'aider à reposer une question. Enfin, on peut pas la laisser toute seule. Et en revanche, là, il y a des silences où la personne est vraiment en train de réfléchir. Où elle est en train de, voilà, vraiment, elle est en train de réfléchir, ça se voit, on le voit quand on fait l'interview. Et là, pour moi, il faut laisser la personne reprendre d'elle-même la conversation, enfin l'échange. Il n'y a pas besoin de poser de questions à ce moment-là, ou alors une petite parole, c'est-à-dire, ou qu'est-ce que vous voulez dire, voilà, pourquoi, mais pas plus. Et souvent, on le voit, en fait, quand la personne a fini progressivement, et là, c'est davantage visuel. On voit si la personne a fini de dire ce qu'elle voulait dire ou s'il faut l'aider.
0: On arrive sur la fin de notre interview, donc j'ai une dernière question pour vous qui porte sur les fins d'interview justement, et je vais vous soumettre une citation de vous-même qui est dans votre livre à la page 85 si je ne me trompe pas, qui est sur la gêne ressentie une fois que la bulle d'intimité de l'interview est percée à la fin de l'entretien. Donc je commence la citation. Vous dites: je sais que souvent après une interview j'aimerais bien partir sans ajouter quoi que ce soit, sinon un merci ou un au revoir, quitte à repasser un coup de fil plus tard pour échanger à nouveau. Mais c'est absolument impossible. L'intervieweur ne peut pas s'échapper par une porte dérobée quand le micro est rangé. L'après-interview est une étape aussi délicate à gérer que l'avant-interview. Et donc, vous terminez là-dessus. Quand l'intervieweur quitte l'interviewé, il ressent souvent une sorte de culpabilité envers lui, comme s'il lui avait volé quelque chose et l'avait ensuite abandonné à jamais. C'est quelque chose que... C'est une citation, donc quand je l'ai lue, je me suis dit, mais en fait, je vois très bien de quoi vous parlez. Est-ce que vous voulez la commenter un petit peu pour terminer cet entretien?
1: Ou prendre la fuite.
0: Voilà.
1: Non, mais j'entendais justement ce matin une documentariste américaine de la radio expliquer... cette émission est très intéressante justement sur ce qu'on ressent par exemple quand les interviewés décèdent.
0: Oui.
1: C'est la première fois que j'entends ça. Voilà, ils ont fait une émission ils ont interviewé plusieurs documentaristes par rapport au moment quand ils apprenaient le décès de les interviewer. Et en fait, les documentaristes racontaient qu'en fait, ils étaient énormément touchés par la mort des interviewés, comme si c'était quelqu'un de la famille, tout ça. Alors que ça n'en est pas. Mais c'est pour dire quand même l'espèce de force. Et d'ailleurs, une des documentaristes qui disait, mais on a l'impression aussi d'être des vampires en tant qu'intervieweur, parce que c'est vrai que, voilà, qu'est-ce qu'on est en train de faire quand on fait ça? C'est bizarre. Et je pense que quand l'interview se termine, cette gêne, elle est décuplée. Mmh. Elle est complètement décuplée. C'est assez inexplicable, mais voilà. Et il y a ça, et puis il y a aussi la peur, elle est couplée à une autre peur, c'est éventuellement qui est peut-être aussi d'ailleurs redoutable, qui est que la peur est, qui est que l'intervieweur ou l'intervieweuse continue de parler hors micro et qu'elle nous dise des choses formidables. Mmh. Et que donc ça ne serait pas dans l'interview. Donc c'est pour ça qu'il y a un côté vampire, je pense. C'est très ambigu, en fait, comme réaction une fois que l'interview est terminée. On n'a pas envie de... Bah, déjà, il y a une gêne parce qu'on se dit, tiens, est-ce qu'on va continuer à parler avec ce ton-là, de manière intime, par exemple, alors que le micro n'est plus branché. Ça fait bizarre. Et en même temps, ça arrive et on ne sait pas quoi faire de ça. Et on a peur de rater quelque chose. Et voilà, donc c'est... Là aussi, c'est très, très complexe. C'est pour ça que moi, en général, si jamais une personne, par exemple, reprenait le fil de la conversation, j'avais envie de lui dire, bah, on va reprendre peut-être devant le micro. Voilà. Mais si on peut continuer à parler d'autre chose, on peut continuer à parler, mais alors à ce moment-là, parlons d'autre chose. Mm. Mais pas de ce dont on était venu parler, parce que voilà, c'est terrible. Voilà. Donc on ne sait jamais trop quoi faire. Voilà. Et ça finit un peu voilà, étrangement. Et puis après, enfin, on ne se revoit pas. Et généralement, on ne se revoit pas, d'ailleurs. Mm. Et donc, c'est très étrange quand même d'avoir une relation intense avec quelqu'un, et puis après, c'est terminé, et puis on ne voit pas la personne, alors qu'on se souvient de ces personnes des années après.
0: Totalement. Et c'est donc très étrangement qu'on va mettre fin à cet entretien, parce qu'on arrive, on a dépassé un petit poil nos 30 minutes. Écoutez, merci Christophe Deleu d'avoir répondu à mes questions pour cet épisode de la Midinale. Merci également aux auditeurs et auditrices d'avoir été avec nous. Vous pourrez bien sûr retrouver cet entretien sur la plateforme Vaudio via le site de Campus FM si vous souhaitez le réécouter. Je rappelle que le livre dont nous avons parlé aujourd'hui, Les secrets de l'interview, écrit donc par notre invité Christophe Deleu, est publié chez Edisense et disponible en librairie. Un grand merci aussi à Thomas Delafosse à la réalisation. Vous retrouverez très bientôt Simon pour une nouvelle exploration de la scène culturelle et sociale toulousaine. C'était Lou pour Campus FM. Je vous souhaite à toutes et à tous une excellente journée et à bientôt.
1: Merci à vous.

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0: Bonjour à tous, bonjour à toutes, bienvenue dans votre émission Tous Azimuts, numéro 171. Et j'ai plein de monde avec moi aujourd'hui, ça fait plaisir. bonjour Julien.
3: Bonjour Karine, bonjour tout le monde.
0: Tu vas nous parler de séries audio, je crois.
3: Ouais, on va parler vampires.
0: Oula.
3: Et on va danser aussi.
0: Avec des vampires.
3: Non, parce que les pauses musicales vont pas mal bouger aujourd'hui, c'est pour ça que...
0: D'accord. Mais je continue le tour de table. Bonjour Sofia.
4: Bonjour Karine et bonjour tout le monde.
0: Tu vas nous parler évidemment d'innovation, de technologie.
4: Évidemment, je ne sais parler que de ça, donc nous allons parler, nous allons parler de surdicécité, de smartphone, enfin bref, ça va être super et de braille, ça va être super intéressant.
0: Bonjour Corinne.
5: Bonjour Karine et bonjour à tous.
0: Ça fait plaisir de te revoir par ici.
5: Ah, ravie de revenir parmi vous après toutes ces années d'absence.
0: Il paraît que tu étais partie en voyage, c'est ce que tu as dit à Marco qui est derrière la
4: vitre. Au bout du monde.
5: Mais je suis revenue, c'est ça l'essentiel.
0: Tu es revenue en bonne compagnie, je vois.
5: Je suis revenue avec Anne, une conseillère en images qui va nous parler images et handicap.
0: Bonjour Anne.
6: Bonjour Karine et bonjour à tous.

0: Alors, on a ouvert cette rubrique, c'est comme ça tous les jours, mais en même temps, on parle d'innovation. Et c'est vrai qu'on aimerait bien que l'innovation serve au quotidien, n'est-ce pas, Sofian ?
1: Absolument, on aimerait bien. Et on le fait ben, au quotidien. L'innovation est là, justement, on vit une époque assez formidable à ce niveau-là. Voilà, donc du coup, mon sujet aujourd'hui, c'est la surdicécité dont je suis atteint personnellement. J'entends mal, je suis appareillé et je suis non-voyant. Et j'avais envie de vous parler d'une fonction qui est sortie sur l'iPhone, sur iOS, avec la version, oh, je ne sais plus la dernière, quoi, de 2026. Une fonction qui va vous permettre de d'aller, par exemple, dans une conférence ou dans une réunion, et de lire en braille, sur un afficheur braille, qu'il faut avoir tout de même, lire en braille ce que votre téléphone entend. En gros, vous êtes malentendant, vous êtes un petit peu loin du conférencier ou de celui qui parle, et l'iPhone ou l'iPad hein, va prendre, par l'intermédiaire de son micro, va écouter ce que la personne dit et vous retranscrire ça en braille sur votre afficheur. Donc c'est du temps réel. Et c'est très pratique, donc ça fait partie d'une fonction qui est sortie avec iOS 2026 qui s'appelle Accès Braille ou Braille Access, comme on veut en anglais ou en français. Braille Access, ça permet d'avoir une sorte de bloc-notes indépendant, indépendamment de son iPhone, on peut avoir des notes, et tout en regardant par exemple une vidéo YouTube, on peut prendre des notes et en lire sans devoir bouger de son application. Et cette fonction dont je vous parle là s'appelle Sous-titres en direct, on va activer ça. Et le micro va prendre donc ce que les gens disent autour et vous le transcrivez en braille. Et c'est bien fait parce que vous avez même des signes en fait qui vous indiquent s'il y a une pause dans la conversation. Bon, il n'y aura plus rien qui va défiler, mais dès qu'il y a du nouveau texte, en fait, dès que la personne en face a dit quelque chose, ben, il y aura des signes braille qui vous indiquent voilà, il y a des choses à lire, tu peux défiler. Et c'est très très pratique. Alors évidemment, là, ce genre de choses marche bien. Quand il n'y a qu'une seule personne qui parle, hein. On ne va pas dans un bar avec ça ou dans un resto parce que ça va être très compliqué. Non, c'est vraiment fait pour quand quelqu'un parle comme ça, tout seul, sans aucune interférence. Et c'est plutôt efficace, c'est la dictée, enfin la reconnaissance vocale de l'iPhone qui prend ça. Et c'est très pratique. Il manquerait une fonction, je crois qu'on ne peut pas le faire, de pouvoir enregistrer, justement pour pouvoir lire plus tard ce qui a été entendu par le téléphone. Et ça permettrait ben, justement de revoir plus facilement des choses qu'on aurait mal entendues, parce qu'il faut lire quand même très vite, il faut être un bon brailliste. Mettez-vous en abrégé, si vous êtes brailliste, ça va encore mieux, ça va très vite. Voilà. Donc je trouve ça très pratique, ben, du coup ça permet de suivre. Voilà.
0: Tu l'as utilisé ?
1: Je l'ai utilisé dans un café rencontre à la passerelle sur Dicécité, donc justement. Et ben, c'était bien pratique, j'ai pu lire des choses. Enfin, lire et écouter, on va dire, par l'intermédiaire du braille, des choses que j'aurais peut-être mal entendues avant. Voilà.
0: Et tu penses que ça peut marcher pour un film, par exemple ?
1: Ça peut marcher pour un film, c'est toujours pareil, si... alors, c'est toujours pareil, hein, il faut que, comme toute dictée vocale, il faut que ce soit clair et intelligible. Donc, si le film, il n'y a pas d'interférence autour ou de bruit autour, oui, il n'y a pas de raison que ça ne marche pas.
0: Ouais.
1: Et c'est qu'une première version, ça va s'améliorer si Apple continue là-dessus, comme ils font hein, généralement pour l'accessibilité. Ben, ce n'est qu'une première version, donc on peut imaginer que ça va évoluer dans le temps, on espère.
0: As-tu cherché à savoir si ça existe sous Android ? Parce que tu sais, t'as Julien à côté de toi là qui boue.
1: Oui, Android. Alors franchement, je ne sais pas s'il y a l'équivalent. Peut-être que oui, Julien, peut-être que tu sais.
2: Je sais pas. Pour le coup, je suis pas du tout au courant, mais je chercherai un peu voir s'il y a des choses comme ça qui existent, effectivement. Je sais qu'il y a des... Il y a pas mal de choses qui se sont développées ces dernières années pour les personnes malentendantes. Ouais. Donc peut-être que ça en fait partie. Il faut que je regarde un peu dans l'accessibilité d'Android, justement. Ouais.
1: Ou des applis tierces qui feraient un peu la même chose.
2: Peut-être aussi, ouais.
0: Très intéressant.
3: Oui, c'est bien.
0: On passe à la musique.
2: Oui, alors on va partir sur un groupe que vous connaissez, parce que en fait j'en parle à chaque fois qu'ils sortent un album, c'est The Lemon Twigs, c'est un groupe plutôt jeune, enfin c'est leur sixième album là actuellement, cinquième ou sixième album, mais ils ont commencé, ils avaient même pas la vingtaine, et ils nous font du rock, mais alors du rock vraiment années 60, façon Beatles, voilà, donc le morceau que je vous propose c'est Bring You Down, et l'album c'est Look For Your Mind.

0: On écoute toujours Tous Azimuts et on vient d'écouter Bring You Down par The Lemon Twigs.
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0: Du coup, Sofiane, je t'ai volé ta rubrique What's New.
1: Oh.
0: Alors moi, je fais de l'innovation, mais de l'innovation qui a servi et qui sert encore de nos jours. Et je vais parler d'un grand homme qui est Stevie Wonder.
1: Ah, ben oui.
0: Car il a participé, figure-toi, à la démocratisation du synthétiseur dans la musique.
1: Ok.
0: Alors, évidemment, on le savait comme grand musicien, mais peut-être que le grand public ignore un peu plus cette face cachée.
1: Mm-hmm.
0: Parce que, comme vous le savez tous, étant aveugle, cet homme-là voulait pouvoir composer et arranger ses morceaux. Et évidemment, ben, pour jouer de tous les instruments à la fois, ça n'est pas évident. Et il aurait fallu apprendre, si je puis dire, à l'aveugle tous les instruments. Ce qui est compliqué. Et ce qui est, alors, vous allez me dire, oui, mais on peut enregistrer. Oui, mais le problème, c'est les studios et les tables qui servaient à l'époque. Et notamment, comme tu disais tout à l'heure, Julien, les bandes. Hein, les enregistrements sur bande n'étaient pas non plus évidents quand on ne voyait pas pour faire des arrangements, remonter les morceaux, etc. C'est pourquoi il a sollicité donc Malcolm Cecil et Robert Margouloff. Ah, ouais, mais mon accent anglais, hein, on le reconnaît, hein, pour concevoir une machine qui serait adaptée donc à sa situation de non-voyance. Et il voulait donc un instrument qui, grâce au synthétiseur, lui permettre de jouer et donc d'arranger plusieurs instruments sur ses morceaux. Donc c'est ainsi qu'est né le Tonto. T-O-N-T-O, alors c'est un acronyme évidemment, The Original New Timbral Orchestral.
1: Okay.
0: Donc c'est en fait ce que l'on pourrait appeler le premier orchestre de synthétiseurs et le plus grand synthétiseur polyphonique et polytimbral. Donc on le voit qui... Au début, c'est une machine où, en fait, c'est un peu du bricolage. Hein. Ils vont le construire en ajoutant des modules de différents constructeurs. Et donc, ça, c'est en 1968. Ils sont partis de la base, je ne sais pas si vous connaissez, le synthétiseur modulaire
1: si, ouais, j'ai entendu
0: Moog
1: parler.
0: Série 3. Mm-hmm. Et donc, ils vont... à coller ou brancher, je ne sais pas comment on pourrait dire, des modules. Voilà. Donc, ils vont même aller jusqu'à fabriquer eux-mêmes des modules. Là, c'est le début de l'électronique et du bricolage. Donc, sur mesure. Donc, avec, évidemment, l'inspiration de Stevie Wonder, qui a travaillé donc à cette co-création.
1: C'est fou, hein.
0: Et donc, on va arriver jusqu'à ce que ces modules communiquent entre eux. Et donc, ça sera le début donc, de ce qui va donner nos synthétiseurs actuels, qui, bien sûr, là, à l'époque, étaient de l'analogique, hein, mais qui, aujourd'hui, évidemment, bénéficient de tout le côté numérique et des nouvelles normes. Hier, Julien, puis tu me parlais du début de la norme MIDI.
2: Oui, bah ça y fait penser en fait. Hein, je pense que c'est un peu l'ancêtre dont tu parles des débuts du MIDI en fait, effectivement, qui permet à tous les synthétiseurs de communiquer entre eux et même avec des ordinateurs en fait.
0: Donc, si vous connaissez un peu vos classiques, on peut entendre ce tonto sur les morceaux comme Superstation.
1: J'adore.
0: De Stevie Wonder, The Living for the City, or You Are the Sunshine of My Life.
1: Oh. C'est beau.
0: C'est beau, hein.
3: C'est beau.
0: Mais on pouvait aussi le retrouver, donc, puisque ça a été démocratisé ensuite, grâce à d'autres artistes sur des albums comme celui de John Baez, oh. Diamonds and Rust, qui a été un des tournants de sa carrière. Cet album étant sorti en 1975.
3: Oh.
0: Et donc, vous pouvez aussi le retrouver, cet instrument, dans des morceaux de Quincy Jones.
2: Oui.
0: Ou de... Pardon ?
2: Je dis oui, je confirme.
0: Ou de Randy Newman.
1: Donc le tonto, c'est ça ?
0: Le Tonto.
2: Tonto. Okay.
0: T-O-N-T-O. Okay. En 74, donc, il apparaît même dans le film culte de Brian De Palma, The Phantom of the Paradise. Et je suis allée plus loin, on le retrouve en 2013, ce cher monsieur Malcolm Cecil, donc un des co-créateurs, cède cet appareil au Centre National de Musique du Canada. Alors, à une condition, que l'on puisse encore jouer dessus et l'utiliser pour faire de nouvelles créations.
2: Bon ben voilà, je vais aller au Canada.
0: Voilà.
4: On va pas le voir ailleurs, alors, du coup, ce truc-là.
2: Si Stevie Wonder me répond pas pour le tester, j'irai au Canada.
0: Voilà.
4: J'aurais dû lui demander quand je l'ai vu. C'est dommage.
0: Après...
2: Tu l'as vu ?
0: Attention, blague d'aveugle.
2: Non, mais il faut qu'on parle de ça, par contre.
0: Donc, après des années de restauration, donc, ce centre national lui consacre un symposium en 2018. Et c'est le groupe A Tribe Called Red qui a l'honneur de pouvoir réutiliser l'appareil. Alors, plus récemment, donc... la musicienne Angie Kumbes, je ne sais pas si vous la connaissez,
4: non.
0: A réussi à contrôler, figurez-vous, l'appareil avec son activité cérébrale uniquement.
3: Waouh.
0: Wow. C'est très fort.
4: Ah, faire de la musique avec ta tête.
3: Ouais.
0: Donc, ce qui était donc au départ un instrument adapté pour une personne non-voyante, eh bien, vous l'utilisez tous aujourd'hui, vous, musiciens.
4: Ben ouais.
3: On peut le tester, non ? En plus, il n'est pas commercialisé.
4: Au Canada, si tu veux, au Canada. Canada.
0: Ouais, centre national.
3: Ah,
4: au Canada.
0: Des questions ? Alors, l'invité. Bienvenue. Donc, l'invité, il est là.
5: C'est l'invité.
0: Donc aujourd'hui, Corinne, tu reçois Anne Gozo.
6: Alors aujourd'hui, on va recevoir donc Anne Gozo.
3: Nous sommes dans une société, comme nous le savons tous, où l'image est importante, l'apparence des choses, hélas. Et il faut bien faire avec quand on va dans une recherche, quand on recherche un emploi, quand on va dans des soirées, quand on se confronte au monde... extérieur à notre société.
0: Quand tu parles en tant que non-voyante.
3: Alors, oui, moi je suis non-voyante, c'est vrai, excusez-moi. Et pour faire face à ce monde, à ces codes qui nous sont souvent difficilement accessibles, il existe des conseillers en images. Et Anne, qui est conseillère en images... à Toulouse, a, en plus de son activité, un label handicap. Elle va donc nous en parler, comment elle a commencé. Comment tu as commencé? Pourquoi tu as choisi d'avoir ce label handicap? D'abord, qu'est-ce que c'est pour toi le conseil en images?
7: Ok, donc déjà, bonjour à toutes et à tous. Merci Corinne pour cette invitation. Le conseil en images, c'est pour moi un moyen de valoriser les personnes, tant sur le plan personnel que professionnel, à l'aide de techniques de conseil en images. Qui sont la colorimétrie, l'étude du visage pour donner des conseils coiffure, accessoires, encolure, des conseils sur votre morphologie pour pouvoir choisir plus facilement vos vêtements, faire un treat dressing et un accompagnement shopping. Donc tout ça peut se transposer pour les personnes en situation de handicap.
3: Alors, comment tu t'es intéressée aux personnes handicapées ?
7: Alors, la toute première fois, c'est dans le cadre de formation. On m'a sollicité pour intervenir sur un marché public destiné aux demandeurs d'emploi. Et j'y suis allée. je me suis fait confiance ainsi qu'aux autres conseillères en images qui ont travaillé avec moi pour pouvoir aider les demandeurs d'emploi en situation de handicap à avoir plus confiance en eux et à être bien dans leurs vêtements. Et puis j'ai vu quand même qu'il me manquait des outils. Et donc, je me suis inscrite à la formation « J'avais pas vu ». Alors, la formation « J'avais pas vu », elle est là pour... alors, moi, j'en ai choisi une principalement, qui est le maquillage des personnes déficientes visuelles ou malvoyantes. Et ça leur permet, en fait, dans cette méthode innovante, d'avoir une méthode qui repose sur des repères tactiles, sur la mémoire sensorielle, sur l'adaptation des gestes et un apprentissage, surtout progressif, de l'autonomie dans la pratique du maquillage. Donc ça leur permet de retrouver une estime de soi et confiance en soi.
3: Et alors, est-ce que cette formation maquillage s'étend aussi aux vêtements, à l'achat de vêtements, à la déco dans une maison, à d'autres aspects?
7: Alors, la déco dans la maison, ça ne fait pas partie de mon champ de compétences. Par contre, celle de vos vêtements, oui, complètement. Je fais des accompagnements shopping, donc pour quel que soit le handicap, hein, que ce soit visible, invisible. Donc, vraiment, ça, il n'y a aucun souci pour moi. On va faire un shopping. Donc voilà, non, c'est très bien. On est bien accueillis par les commerçants toulousains aussi. Moi, l'idée, surtout, c'est que les personnes soient autonomes ensuite, qu'ils puissent choisir plus facilement leurs vêtements.
3: Oui, parce que tu vas leur donner des indications de couleurs, des
7: de couleurs, de matière. Oui, complètement. On va regarder les boutonnages, on va parler de style. Vraiment, normalement, on va vraiment s'amuser. Donc, c'est vraiment une façon de se réapproprier son apparence.
3: D'accord. Nous, on a fait un atelier maquillage il y a 15 jours, 3 semaines.
7: Oui.
3: Karine était avec nous. Peut-être que tu peux nous dire ce que tu en as pensé.
7: Karine.
0: Ah. Karine. Alors, moi, de base, en ville, on va dire, dans ma vie quotidienne, je ne me maquille pas du tout. Et ça m'a interpellée lorsque j'ai appris qu'il y avait cet atelier. J'ai bien voulu participer et on a bien discuté avec Anne, effectivement. Et comment on pourrait dire ça ? Anne est un petit miroir magique vivant.
7: C'est gentil.
0: Anne, dis-moi qui est la plus belle.
7: C'est trop mignon.
0: Ou alors, je pourrais dire, Anne, ma sœur Anne, ne vois-tu rien venir?
7: Je vous ai vu, en tout cas.
1: On a passé un
7: très, très bon moment.
0: Donc oui, voilà. Et donc, c'est vrai que par rapport aux couleurs, parce que... On peut dire que, enfin, en tout cas, dans ma tête, on pourrait dire, je suis pas non plus tous les déficients visuels, mais je me disais, ben, on parle de rouge à lèvres, donc forcément, dans ma tête, le rouge à lèvres, c'était forcément du rouge. Apparemment, mais du rouge bien, bien rouge, quoi. Alors qu'en fait, non, il y a d'autres variétés de couleurs et on a trouvé ensemble une couleur qui pouvait, par exemple, mieux me convenir, on va dire, par rapport à la couleur des cheveux.
7: Tout à fait.
0: Voilà, par rapport à la morphologie des yeux aussi, ça peut se jouer, puisque si on voit plus ou moins la paupière, on va mettre plus ou moins une couleur foncée. Voilà, ce que j'ai deux, trois petites choses que j'ai apprises cette fois-là. Et ce que j'ai appris aussi, qui est très intéressant, c'est que l'on va organiser nos produits.
7: Oui.
0: Alors, ça va presque au-delà du... de la façon maniaque déjà que nous, déficients visuels, on a de ranger. Mais là, c'est encore plus précis, c'est-à-dire qu'il y a une logique propre au maquillage qu'il faut acquérir. Et c'est tout à fait bien. Donc, Voilà. Donc, non, Anne, tu me disais que je ne m'étais pas maquillée aujourd'hui, mais je t'avais bien
7: taquinée.
0: Je t'avais bien souligné que je prenais des conseils pour des occasions. Voilà.
7: C'est vrai.
0: Et c'est vrai que non, c'est pas du tout. C'est pas que j'ai pas envie, mais bon, voilà. Après, le fait aussi de porter tout le temps du produit, j'y tiens pas spécialement pour d'autres convictions.
7: Oui, bien sûr. Après, il existe, vous savez, hein, des produits de maquillage bio,
0: oui.
7: vegan, etc., qui sont tout à fait adaptés aussi pour vous. Donc là, c'est vrai, lors de cet atelier, on utilise vraiment la méthode pour organiser la chronologie d'utilisation des produits. On parle aussi des textures des produits. Donc,
0: oui, plutôt le crayon, plutôt que la poudre ou la crème.
7: Voilà, plutôt des choses crémeuses, effectivement. Et le fait d'avoir les bons produits, la bonne méthode, en fait, ça vous permet d'aller beaucoup plus vite quand vous avez envie de vous maquiller pour une soirée, etc.
0: Et avec moins d'erreurs, peut-être.
7: Oui, bien sûr.
0: Moins de...
3: Et on peut faire aussi des ateliers pour organiser un dressing, parce que ça, c'est important aussi, pour aller plus vite dans le choix de ses vêtements, si on en a beaucoup, les mettre côte à côte. Alors là, il y a plusieurs méthodes. Moi, j'utilise le fichier texte. Ça veut dire, sur mon bloc-notes, j'ai un fichier texte avec tous mes vêtements dans l'armoire, classés, couleurs, voilà. En fonction de ce que je vais porter. Donc voilà, je sais que le tailleur, nanana, les chemisiers qui vont avec sont à côté, etc., etc. D'autres peuvent étiqueter. D'autres peuvent faire différemment.
7: Oui, il y a des puces, je crois, qui se mettent...
3: Des puces RFID.
7: Oui,
3: hein, c'est ça.
4: NFC, plutôt.
3: NFC, pardon.
7: Voilà. Et d'ailleurs, moi, je suis curieuse de savoir comment les garçons...
0: on a deux hommes.
7: Comment pour trouver leurs vêtements le matin et
4: moi, c'est très facile. J'ai un tiroir, tout est mélangé. et je prends au pif. Voilà.
7: Et ben voilà, je sais où aller la prochaine fois.
0: Julia, as-tu des étagères toutes mélangées?
2: Non, pas mélangées, mais par contre, j'essaie d'acheter des choses qui, de toute façon, vont aller ensemble, quoi qu'il arrive, parce que j'ai pas envie de me prendre la tête le matin, justement.
4: On est d'accord.
2: Après, j'ai un appareil qui me permet de. De lire les couleurs, enfin de me dire quelle couleur est le vêtement. Et on m'avait fait un fichier aussi avec des couleurs qui vont ensemble éventuellement, voilà, que j'utilise de moins en moins parce que je connais maintenant à peu près. Mais pour moi, c'est juste des mots en fait, ça n'a aucun sens. Enfin,
4: c'est ça,
2: le fais parce que vraiment, c'est.
4: Pour les gens, en fait, pour dire comment on est habillé.
2: C'est une partie des petites concessions que je veux bien faire pour. Voilà, mais ça n'ira pas beaucoup plus loin en vrai parce que. Enfin, c'est vrai que pour moi, c'est. Ouais, ça n'a pas de sens en fait. Enfin,
7: c'est-à-dire que l'image que vous renvoyez, elle n'a pas forcément d'intérêt, le regard des autres,
4: si.
7: Entre guillemets.
4: Ah, si, mais pareil.
2: Pas plus, mais bon.
4: Oui, c'est important. Par contre, je fais en sorte, effectivement, d'acheter les habits. Bon, j'y vais avec quelqu'un, en général, d'accord. De confiance, qui me connaît.
7: Oui.
4: Et je sais que j'ai des choses qui vont. Alors, moi, apparemment, je porte pas mal. Au niveau des couleurs, je porte un peu tout. Tout pas trop mal, donc c'est bien, j'ai de la chance. Et bon, en général, on m'a pas dit « Ouais, t'es habillé comme un... » Non, c'est bon. Comme un extraterrestre.
7: Ah bah
4: donc... Ça veut pas dire que j'aurais pas besoin de vous, hein, mais voilà, pour le moment, ça va.
7: Et donc, il faut vraiment qu'on ait une envie particulière. Ça peut être souvent pour un emploi. On peut vouloir s'habiller un peu différemment pour trouver l'amour aussi.
4: Le problème quand on se fait. Tout à fait, ça sert.
7: Pour draguer.
4: Le problème quand on se fait conseiller, c'est que ça dépend aussi beaucoup de qui nous conseille. Parce qu'il y a des gens qui vont trouver ça bien, d'autres qui vont trouver ça moche.
7: On le fait toujours pour vous. Ouais. Par rapport à vous, ça c'est vraiment important.
3: Il ne faut pas le faire par rapport aux autres.
7: Ouais. Vraiment, on prend en compte votre style, ce que vous aimez dans le vêtement, est-ce que vous aimez le confort, est-ce que vous aimez telle et telle matière. Ça pour
4: je
7: nous.
4: Je parle surtout les couleurs. Voilà, les couleurs, nous, comme on les voit pas, on les connaît pas.
7: Oui.
4: C'est vraiment par rapport aux autres.
7: Oui,
4: ça c'est clair.
7: Tout à fait. Tout à fait. Alors, c'est un ensemble.
0: Là, je voulais préciser que donc les deux hommes présents ne connaissent pas les couleurs puisqu'ils sont non-voyants de naissance.
4: C'est des mots. Comme dit Julien, des mots.
3: Vous avez envie quand même de donner une certaine image vis-à-vis des autres.
4: Enfin, moi, oui. Mais,
3: toi, oui.
0: Attends, Julien, il n'a pas dit.
7: Oui. Non, j'ai réfléchi.
2: Moi, pas plus que ça. En fait, moi, j'ai pas ce truc-là de dire qu'il faut absolument que je plaise ou que je. Enfin, je sais pas. Je pense que si je commence à faire ce genre d'effort, ce sera pas moi, en fait.
7: D'accord.
2: Donc, du coup, j'ai jamais eu trop ce truc-là. C'est vrai que des fois, dans la famille, des fois, on me fait des réflexions. Ouais, pour être habillé mieux, des fois, bon. Oui, mais non, enfin, moi, je suis pas ce sera pas confortable pour moi, donc non.
7: Parce que s'habiller, c'est, pour vous, c'est pas confortable. Bah, ça peut pas être. Moi, ça va pas ensemble.
2: À chaque fois qu'on m'a entre guillemets bien habillé, j'étais pas bien. Enfin,
7: Moi, en fait, il y a quand même
2: des costards, c'est des trucs. Non, ça me va.
7: Là, c'est pas du tout ça. On n'est pas du tout là-dessus. Ah non, non, non. On va vraiment déjà avoir une discussion ensemble, savoir, ben oui, qui vous êtes, ce que vous aimez, est-ce que vous pratiquez, est-ce que vous travaillez, dans quel type d'activité, est-ce que vous pratiquez du sport, est-ce que vous avez fait des sorties entre copains avec une chérie, par exemple, et puis voilà, ce que vous aimez vraiment dans le vêtement. Et on va se tenir à ça. L'idée, c'est pas de vous déguiser, mais c'est vraiment d'avoir.
2: C'est un peu l'impression que j'ai, quoi. Quand on me dit, ouais, faut. Oui, mais pour moi, c'est un déguisement, quoi. C'est,
4: Normalement, quand je m'habille bien, on va dire, avec costume et tout, j'ai l'impression d'être déguisé. Voilà. Après, ça dépend de ce qu'on fait dans son activité.
7: Après, voilà, il y a costume et costume aussi. Aujourd'hui, on peut avoir des costumes super cool. On peut avoir des choses dépareillées. Ça va vraiment dépendre de votre style. Et je pense que c'est... voilà, il faut aussi se faire plaisir. Il faut se réapproprier votre image, hein, quand même.
4: Ouais, c'est un stress aussi de se dire, ah, ça va pas c'est avec ça. C'est froissé. Oui. Ça, c'est... Ouais, c'est stressant. Donc, du coup, jean, basket, c'est simple.
7: Mais après, on peut tenir compte aussi dans le shopping, vous voyez. Tenir en compte des matières qui se froissent pas trop, des matières... voilà, tout ça, on en tient compte. T'allais dire quoi, Julien?
2: Non, parce que pour réagir, il faut se faire plaisir, mais moi, c'est vrai que pour moi, la façon de s'habiller, ça fait pas partie des choses qui me font particulièrement plaisir. En fait, je mets des vêtements pour être habillé. C'est vrai que j'ai pas du tout ce truc-là. Mais après, je trouve ça super intéressant, par contre. Mais c'est vrai que ça m'attire pas plus que ça.
3: Ça fait ce que ça de toi.
2: Voilà.
7: Mais en tout cas, juste pour préciser que quand même, être bien habillé, ça veut pas dire être tiré à quatre épingles. Il y a vraiment quand même. Voilà, si c'est l'idée qui peut passer, c'est d'avoir des tenues adapté à vous, en tout cas.
0: Bien, merci Anne d'être venue nous voir.
7: Merci beaucoup pour cette invitation. Merci pour cet échange.
0: Peut-être que vous pouvez laisser vos coordonnées pour que des gens qui nous écouteraient viennent vous voir.
7: Ah ben, avec grand plaisir. En tout cas, voilà, moi, mon agence, elle s'appelle Vitamine, en trois mots. Et je suis basée sur les allées Jean Jaurès, au 48. Et je peux vous recevoir sur rendez-vous. On peut échanger par téléphone. En tout cas, faut vraiment pas hésiter. Je reste à votre écoute.
0: Vous auriez un numéro à nous laisser?
7: Ah oui, bien sûr. C'est le 06 16 30 04 80.
0: On peut le redire?
7: 06 16 30 04 80.
0: Eh bien, merci encore.
7: Merci beaucoup. À vous.
0: Donc, on retourne à la musique.
2: Et oui, on va encore danser.

0: voilà, du bon vieux disco funk très années 80, bien d'époque, hein, puisque ça date du 24 avril 2026. C'est donc un tout nouveau groupe, pareil, assez, pour le coup assez récent, c'est leur deuxième album. Le groupe s'appelle Another Taste.
1: Très sympa.
0: Et l'album s'appelle Another Taste 2. Bon, ils sont plus inspirés dans leur musique que dans les titres des albums, on va dire. C'est un groupe néerlandais qui a la particularité de vraiment travailler avec du matériel d'époque, d'après ce que j'en ai lu en tout cas. Parce que c'est très difficile de trouver vraiment beaucoup d'informations sur ce groupe. Et en fait, ils travaillent vraiment avec des... ils enregistrent sur bande magnétique, comme à l'époque, comme dans les années 70-80, avec des synthés d'époque, vraiment du matériel d'époque. Et on a vraiment l'impression d'écouter un album qui nous arrive tout droit des années 70-80. On peut penser à Imagination, on peut penser aussi à Earth, Wind & Fire, par exemple, dans l'extrait suivant.

Donc Another Taste, grosse découverte pour moi parce que c'est un album qui est vraiment addictif pour le coup et qu'on apprécie de plus en plus à chaque écoute. Il est pas très long en plus, donc on peut l'écouter assez facilement en boucle. Il est sorti exclusivement en vinyle et en dématérialisé après en téléchargement sur toutes les plateformes. Je pense que le vinyle est assez limité, donc faut le chercher. C'est pas évident à trouver en format physique en tout cas, mais ça se trouve. Et ça vaut le coup de l'écouter dans ce format-là, vu que ça a été enregistré en analogique. Pour le coup, on a vraiment un son. C'est pas un son numérique qui a été gravé sur un vinyle, quoi. C'est vraiment un son presque d'époque. Si vous aimez ce genre de son, ce genre de musique, ça vaut le coup, je pense, de s'offrir le vinyle si vous avez de quoi l'écouter, bien sûr. Sinon, à part pour la pochette, il n'y a pas un grand intérêt. Et on va écouter un morceau en entier qui est un peu long, donc. On verra si on a le temps de vous le passer en entier ou pas. Run into Love, c'est parti.

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0: Bonjour et bienvenue sur Campus FM, c'est Lou, encore moi, et j'ai le plaisir de vous emmener une nouvelle fois avec moi dans un nouvel épisode de l'étudiant attendu, l'émission où l'on rencontre et découvre les acteurs, les projets et les idées qui rythment les quotidiens étudiantins. C'est enfoncer une porte ouverte que de le dire, mais il ne vous aura pas échappé que la société dans laquelle nous vivons peut être décrite pour de multiples raisons comme une société de l'image. Probablement jamais dans l'histoire humaine, la dimension visuelle des choses n'aura recouvert autant d'importance. Une dynamique certes largement accélérée par l'avènement des réseaux sociaux qui transforment chaque acte de communication en communication visuelle, bien plus efficace dans une économie de l'attention comme la nôtre, mais une dynamique qui ne date pas d'hier. C'est plus largement l'ère de la reproductibilité de l'art, telle que l'a décrivée dès le début du XXe siècle des intellectuels comme Walter Benjamin, qui a créé les conditions d'émergence de la société de l'image. Depuis l'ère industrielle, fini le recopiage et les impressions au compte-goutte acheminées mécaniquement, nos nerfs optiques sont maintenant sursollicités, l'image est partout, pour vendre ou juste pour le plaisir des yeux. Et avec le développement de l'image, ce sont tous les métiers en lien avec sa production et sa diffusion qui se sont développés à leur tour. Je me demande d'ailleurs ce que Benjamin aurait dit de notre époque, maintenant que ces métiers sont menacés ou à minima obligés de se repenser face à l'apparition de nouvelles technologies qui laissent planer énormément d'incertitudes. Vous l'aurez compris, bien sûr, je parle des générateurs d'images dopés à l'intelligence artificielle. Bref, aujourd'hui, je vous propose de parler de tout ça et plus encore avec une personne directement concernée par ces mutations qui semblent s'enchaîner à une vitesse vertigineuse. Je n'en dirai pas plus car j'ai écrit cette intro très vite, mais bon, c'est la faute de Simon parce qu'il a eu la bonne idée d'être né un 6 mai, jour d'enregistrement de cet épisode, et la pause de midi a donc duré plus longtemps que prévu. Mes excuses pour cette introduction très brève. Aujourd'hui donc une intro très courte, mais dont la longueur est inversement proportionnelle à l'estime que j'ai pour mon invité du jour. J'ai nommé Marie Chambon, alias Papier Cadeau. Salut Marie.
1: Salut Lou.
0: Ben merci d'être ici, d'avoir fait le voyage depuis le bureau à 2 mètres du studio.
1: Avec plaisir.
0: Non, parce que Marie, donc, déjà je te présente en tant que diplômée d'un DNMAD, et tu nous expliqueras ce que c'est, mm-hmm. et d'un diplôme supérieur d'art appliqué, mention design graphique, mais surtout... Et surtout, t'es en service civique depuis octobre dernier à Campus FM où tu t'occupes de la communication graphique et donc de l'identité visuelle de la radio en général.
1: Et oui,
0: tu précises que tu es donc la personne derrière les magnifiques t-shirts qu'on a depuis quelques mois.
1: T-shirts, post-insta, tout. C'est
0: voilà,
1: moi.
0: On te doit tout en fait.
1: Oui.
0: Voilà. Et donc, on est collègues de bureau, donc ce qui explique la familiarité qu'on aura pendant cet entretien.
1: Exact.
0: Pas d'inquiétude, je me comporte pas comme ça avec tout le monde. Ça ne nous empêchera pas de faire un peu un entretien comme d'habitude. Donc, je vais commencer en te demandant peut-être de te présenter avec tes propres mots, de nous expliquer ton parcours avant qu'on essaie de creuser un peu tout ça.
1: Merci déjà Lou de m'accueillir dans l'émission.
0: Avec grand plaisir.
1: Moi, mon parcours d'étudiante, il commence en art appliqué, donc dès le lycée, où je fais, première terminale, je fais un bac art appliqué, parce qu'avant on appelait la STD2A. Après, quand tu passes ton bac, tu choisis un peu le champ du design qui t'intéresse le plus, donc entre archi, mode, graphisme, design d'objets. Moi, je suis partie en graphisme. J'ai fait mes 5 ans d'études au lycée des Arènes à Toulouse. Et donc, c'est des diplômes de l'éducation nationale qui sont des diplômes donc publics, que j'aime préciser parce qu'avec toutes les écoles privées, c'est important. Donc, le DNMAD, c'est une licence en 3 ans que moi, j'ai fait spécialité système d'identité. Donc, tout ce qui est identité de marque, identité graphique, mais il y avait aussi un peu d'édition. Et après, j'ai poursuivi avec ce diplôme DSAA, diplôme supérieur d'art appliqué, mention design graphique. Et société, enfin, ce qui définit un peu sur quoi tu orientes ton projet de mémoire. Et voilà, et j'ai terminé l'année dernière en juin, et ensuite j'ai enchaîné sur ce superbe service civique à Campus FM.
0: Et donc, tu étais déjà dans les arts graphiques avant même le bac,
1: ouais,
0: si je comprends bien.
1: C'est ça.
0: Parce que tu viens pas non plus d'une famille d'artistes, si j'ai bien compris. Comment t'es venu l'amour de l'art?
1: Mais... je crois que c'est ce truc, c'est un peu ce hasard qui arrive à des lycéens où en fait on te dit à un moment va falloir choisir un bac. Et en vrai, c'était pas simple pour moi les études scientifiques ou littéraires et d'économie sociale et tout. Donc tu fouilles. Moi j'étais vraiment avec ma mère, on fouillait tous les bacs possibles qui pouvaient me plaire. Et j'avais toujours eu une appétence pour le dessin, pour la création, tout ce genre de choses-là. J'étais très manuelle en étant petite et ado. Et donc j'ai candidaté à ce bac qui est assez sélectif parce qu'en fait t'en as un par ville si ce n'est moins. Et j'avais été reçue et donc voilà, signe du destin et j'y suis allée. Et c'était vraiment un changement radical d'enseignement parce que tu passes du coup dès la première 5-6 heures par semaine sur l'histoire des arts, sur des créations design et tu changes totalement de la seconde générale où t'as 5 heures de maths par semaine quoi. Et ça c'était vraiment une libération aussi, une découverte quoi.
0: Ouais, ça t'a permis de quitter un système scolaire que ouais. T'aimais pas particulièrement.
1: Ouais, dans lequel j'avais du mal à m'épanouir et que je subissais un peu par défaut, même si j'étais pas une mauvaise élève. Si ça avait pas été ça, je pense que ça aurait été sûrement un bac littéraire, mais sans trop de passion pour quoi que ce soit.
0: Et donc t'as passé ton bac avec cette option-là.
1: Avec le Covid. Moi j'ai eu le bac Covid.
0: Le bac Covid, bien sûr. Donc tu l'as passé, bon...
1: Entre gros guillemets.
0: Voilà, et donc t'as quand même malgré tout dû te confronter à Parcoursup. Ouais. Est-ce que ça a été compliqué d'être... Enfin, comment on fait pour être sélectionné dans une filière artistique?
1: Ouais, c'est compliqué. Alors moi, en plus, je l'ai pas joué très fine parce qu'à l'époque, je me rendais pas compte. J'avais demandé 8 DN maths différents, c'est très peu. Parce que faut savoir que ces diplômes-là sont quand même très privilégiés où on est 15 par classe. Et du coup, on a un enseignement très qualitatif. Enfin, on a vraiment les profs pour nous, quoi, finalement.
0: Personnalisé, ouais.
1: Ouais. Oui, je pense que c'est compliqué, surtout quand tu fais pas le bac à rappliquer. Parce qu'après, quand tu le fais, donc t'as quand même 2 ans pour préparer ton premier portfolio et pour avoir une idée de vers quelle branche du design tu veux t'orienter. Mais là où ça a été super compliqué aussi, c'était pour le master, donc le DSA. Où là, pareil, c'est hyper sélectif parce que je pense qu'en graphisme, il doit y avoir 8 ou 10 DSA graphisme pour en vrai peut-être une trentaine de DN MAD. Donc les taux se resserrent vraiment et en plus en DSA t'es 8 ou 10 par classe. Donc en fait.
0: Et il n'y a que ça comme poursuite d'études possible?
1: Non, après du coup t'as les diplômes dans les écoles de beaux-arts qui là sont sous le ministère de la culture, mais c'est ce qui se rapproche le plus, on va dire, qui sont aussi très sélectifs en vrai, très compliqué à atteindre, je trouve, quand t'es en DN MAD. Et après, t'as les masters à la fac. En vrai, il y a quand même des masters du design et tout, mais qui sont du coup plus théoriques. Parce que t'as un juste milieu entre la pratique et la théorie, en DSA et en DNMAD. Et après, t'as les écoles privées. Mais bon, moi, je ne les défends pas. Je pense qu'elles ont des avantages, parfois pour les enseignements en alternance, par exemple, qui sont assez professionnalisants. Et qui sont importants, en vrai, parce que c'est quand même aussi un champ d'études où c'est difficile de s'insérer professionnellement. Mais voilà, donc en vrai, oui, c'est assez serré quand même sur ce que tu peux faire.
0: Oui, tu disais que l'offre publique était quand même assez limitée, oui. Et ça veut dire qu'en offre privée, il y en a beaucoup?
1: Bah ouais, je pense que là, maintenant, il y en a vraiment énormément. Tu regardes par grande ville, j'ai l'impression que ça pousse les écoles privées un peu de nulle part. Je pense qu'à Toulouse, il y en a au moins 5 en vrai.
0: Elles viennent remplir le vide, en fait.
1: Bah ouais, c'est ça.
0: Qui est laissé par les établissements publics.
1: Bah, c'est clairement ça, parce que... T'as pas de critères en vrai pour rentrer en école privée, t'as juste à pouvoir payer. J'ai l'impression que tu passes un entretien avec eux, ils t'aiment tout le temps de toute façon, puisque du moment que tu peux payer 8 000 ou 10 000 balles l'année, après, voilà. Et c'est pas, pour moi, c'est pas du tout la même qualité d'enseignement, parce que bon, j'y suis jamais allée, mais on est sur des enseignements beaucoup plus techniques où c'est vrai qu'on t'apprend à maîtriser les logiciels, etc. Mais par contre, sur tout ce qui est, j'ai l'impression, culture design, enseignement d'histoire des arts, d'art appliqué et tout, bah, il y a un savoir-faire qui continue pas en école privée que t'as dans les écoles publiques, en fait.
0: Et justement, voilà, cette culture artistique, elle consistait en quoi? C'est de l'histoire de l'art? Est-ce qu'on vous apprend à analyser une œuvre, à disserter dessus? C'est quel format d'histoire de l'art?
1: Ouais, t'as un peu d'histoire de l'art. Après, en vrai, je crois que moi, j'en ai eu qu'en licence et j'en ai beaucoup eu avant le bac. Mais t'as aussi, en fait, tout cet aspect à réfléchir à ce que tu fais, à donner du sens à ce que tu fais. Et comme tu disais dans ton intro, on est dans un moment là où, je sais pas, tu vas sur Pinterest, tu vas sur Instagram, le nombre d'exemples de marques que tu peux voir, de branding, de projets de graphisme et tout, enfin, t'es absorbé, enfin, t'es noyé dans une quantité d'informations où tu te dis, ah, moi aussi, je pourrais faire comme ça, tiens, je pourrais faire ça, c'est vrai que là, c'est vachement bien fait. Et quand t'apprends à travailler de manière plus sensible, je dirais, et à pas forcément correspondre à une mode, ou à une actualité, enfin se dire là c'est le style du moment donc je vais faire comme ça, mais à te dire je donne du sens à ce que je fais, c'est aussi un peu l'essence même du design en général, c'est de se dire bah il y a une utilité, il y a une fonctionnalité, il y a de l'esthétisme, mais donc derrière tu donnes du sens à ce que tu fais en fait.
0: Ouais, c'est compliqué de trouver sa propre patte, sa propre identité.
1: Ouais,
0: comment, enfin comment toi tu fais? Est-ce que j'imagine que t'en as parlé avec tes camarades de classe de, en fait paradoxalement, on a tellement d'inspiration qu'on finit par être complètement bloqué, en fait.
1: Mais totalement.
0: On sent que tout a déjà été fait.
1: Et puis, qu'est-ce qui va te démarquer dans 10 ans de quand toi, tu seras du coup déjà dans le travail et que la nouvelle génération va arriver toute fraîche, elle vient de sortir d'études et elle aura forcément des choses que toi, t'as plus. Enfin, comment tu te réinventes déjà pendant, dans cette carrière-là qui est vachement axée autour des modes et de ce qui se passe, etc. Et ouais, après, la patte, je pense qu'elle vient un peu naturellement. En fait, elle vient avec du travail et avec une libération aussi de cette idée-là de se dire, bah, vaut mieux avoir une patte, vaut mieux avoir quelque chose que tu peux après considérer comme intemporel, entre gros guillemets, que de forcément essayer à chaque fois de faire du pile poil dans ce qui se fait en ce moment. Mais voilà, je pense que moi, je discutais une fois avec une professeure, enfin, c'était une de mes jurys de mémoire l'année dernière, et donc elle enseigne aussi quand même dans une école privée à Toulouse. Et elle, justement, elle disait que dans ses élèves l'année dernière, il y en avait sur 30, il y en avait 15, on pouvait se demander si c'était pas du plagiat, mais pas, c'est pas de leur faute. Mais c'est qu'en vrai, tu vois les choses sur Pinterest, sur Internet et tout, et naturellellement, tu les reproduis.
0: Elle est fine, à la limite, du coup, vraiment, entre le plagiat et l'inspiration. C'est ça. Enfin, c'est pas nouveau comme question, mais peut-être que maintenant, avec l'abondance d'images, c'est de pire en pire.
1: C'est ça. Et il y a un truc que t'abandonnes très vite aussi en graphisme. En tout cas, moi, c'est ce qu'on se disait beaucoup avec mes camarades, c'est on va rien inventer. On va pas d'un coup avoir une idée d'une nouvelle mise en page, d'un nouveau truc et tout. Dans tous les cas, quand tu fouilles après, tu vois qu'il y a déjà je sais pas combien de gens qui ont eu la même idée. Donc faut aussi juste se dire bon, bah voilà, je vais pas inventer. Tant que je suis pas dans un plagiat total, c'est déjà pas mal. Et après, oui, il faut correspondre à la demande et s'adapter, quoi.
0: Peut-être, ouais, gérer ses attentes envers soi-même aussi, parce que je pense que ça peut être décourageant de se dire « je vaux rien si je révolutionne pas
1: l'art ». Ouais, c'est ça. T'as envie d'arriver avec des nouvelles idées, t'as envie vraiment que ce soit qualitatif et tout. Bah, des fois, en plus, quand tu vois, j'ai l'impression, là, en avançant dans le monde du travail et tout... Parce qu'à l'école, tu t'amuses vachement quand même. T'as des demandes hyper créatives où il y a vachement de recherche et tout. Mais en vrai, dans le monde du travail, c'est des trucs hyper exécutifs des fois où t'es pas là pour vraiment faire les trucs hyper poussés et t'es juste dans un truc d'exécutant, quoi.
0: Il faut rebrander le logo de telle marque.
1: Genre d'un charpentier ou d'un pisciniste. Bon, bah forcément, ça va pas être comme ton projet de mémoire sur un truc hyper poussé, quoi.
0: Ouais. Je voudrais revenir très rapidement juste sur ton parcours d'études. Tu parlais du fait qu'il y avait certains établissements qui mettaient plus l'accent sur la théorie ou la pratique. Toi, les études que t'as fait, est-ce que on était sur quel équilibre et est-ce que tu trouves que c'est un équilibre satisfaisant entre théorie et pratique?
1: Ouais, moi je pense que c'est plutôt de la théorie, en vrai je dirais, parce que t'as des stages, mais en vrai en fait sur 5 ans d'études tu fais 2 stages de 3 mois, donc c'est pas énorme.
0: Y a des cours pratiques aussi.
1: Oui, après il y a des cours pratiques, mais c'est beaucoup moins, t'es beaucoup moins dans un enseignement des logiciels et tout. En vrai, souvent on part aussi du principe que toi, si tu veux les apprendre à les maîtriser, les logiciels, bah, c'est en travaillant tes projets que tu vas le faire. Il n'y en a eu pas beaucoup de cours vraiment axés sur les logiciels pour apprendre à s'en utiliser, enfin à s'en servir, pardon, à part un peu en première année. Mais donc c'est plutôt de la théorie, mais qui est importante. Après, c'est aussi, bon, ça dépend des endroits. Moi, je sais qu'aux arènes, c'était un peu plus ça, mais c'est, tu es dans un cadre aussi privilégié où tu travailles pour toi. Et donc, en fait, eux, ils te donnent des outils, des cartes en main, mais tu te façonnes aussi un peu toi-même.
0: C'est important pour toi d'avoir une culture, pas forcément exhaustive, mais un peu solide de l'art et de l'histoire de l'art pour faire de l'art?
1: Ouais, je pense que c'est hyper important. Et en plus, pourtant, moi, j'arrive pas trop à me dire que j'en ai une très solide, et je trouve qu'avec le temps, elle se perd, parce que quand t'es dans les études, bah, tu baignes dedans. Là, depuis, par exemple, presque un an, moi, des fois, j'ai l'impression que j'ai tout perdu. Enfin, je pense que ça peut revenir rapidement, mais c'est difficile de garder le cap, vraiment, sur les grandes références, voilà.
0: Ouais, c'est pareil, là, j'ai cité Walter Benjamin en intro, et il y avait plein d'autres autour, je les ai complètement oubliés.
1: T'es là, t'es en mode, bon, en fait, je sais plus, quoi, j'ai tout oublié, mais ouais, c'est important, je pense.
0: Parce que ça nourrit ce que tu fais, même quand tu n'y penses pas forcément.
1: En vrai, c'est ça. Genre, je pense que comme ça suit un peu le truc de se dire t'as rien inventé, mais en fait aussi, il faut des références solides quand même pour réussir à faire des choses. Je trouve que ça va avec la qualité de ce que tu fais souvent.
0: Tu veux nous parler peut-être un peu de ton mémoire?
1: Oui. Le dernier, j'en ai fait deux.
0: Ah, t'en as fait deux,
1: oui,
0: d'accord.
1: J'en ai fait deux. Bah,
0: celui que tu veux, les deux, si tu veux,
1: ouais.
0: C'est toi qui vois.
1: Mais rapidement, le premier, c'était en licence. Et lui, c'était moi sur la pratique du dessin, mais de manière un peu libérée, de comment s'en détacher, et notamment quand on est étudiant en design. Mais celui qui m'a le plus marqué.
0: C'est un peu méta, alors.
1: Oui, ouais. On peut dire ça.
0: Okay.
1: Et celui qui m'a le plus marqué, puis en plus, c'était l'année dernière, je l'ai fait par contre sur le pastoralisme de montagne. Qui n'a rien à voir avec le design graphique. Et voilà, c'est justement un peu tout l'enjeu de ce diplôme-là que les profs mettaient en avant, c'est aussi de trouver des sujets un peu de société, si on peut dire. Et c'était un travail assez pertinent aussi de se dire, bah, je prends un sujet qui est très éloigné du design graphique et qui n'a rien à voir, et justement, j'identifie les besoins et comment le design graphique il peut aider, quelle aide il peut apporter, quelles difficultés il peut analyser, en quoi le designer, quand il s'inscrit dans un territoire ou à partir d'un métier et tout, il peut contribuer à pallier à certaines difficultés.
0: Est-ce que le pastoralisme, est-ce que tu peux nous le définir rapidement?
1: Effectivement, parce qu'on
0: voit à peu près ce que c'est, mais peut-être qu'il y a une définition plus rigoureuse.
1: Mais c'est en vrai, j'ai l'impression déjà d'avoir tout oublié. Mais du coup, c'est les bergers, les éleveurs, les bergers. Et moi, c'était sur le pastoralisme de montagne. Donc, pendant la recherche, j'ai fait pas mal d'entretiens. Bon, c'était pas la bonne saison parce que les bergers, du coup, ils fonctionnent avec l'estive. Mmh. C'est de juin à octobre. Et moi, j'écrivais le mémoire de octobre à décembre. Donc,
0: mais juin à octobre, c'est en dehors de l'année académique.
1: C'est ça. Et donc, ouais, c'était des entretiens téléphoniques. Après, moi, je suis allée pas mal sur place en Ariège, puis j'ai grandi à Grenoble et tout. Donc voilà, donc je me suis intéressée à ce métier-là, à comprendre les difficultés, surtout maintenant avec tout ce surtourisme de montagne. En fait, la relation entre les randonneurs l'été et les gens qui bossent, si je peux dire. Et comment le design graphique pouvait apporter certaines solutions. Donc après, en deuxième partie de l'année, tu fais un projet de design où tu résous en fait le problème que tu as identifié. Et donc moi, j'étais partie sur un projet un peu qui met en relation, quand on est randonneur, qui met en avant les activités pastorales à la montagne plutôt que de mettre en avant toutes les activités touristiques, et que dans ta position un peu de vacancier, tu fasses plus attention à ce qui se passe autour de toi, on va dire, et que de comprendre que tu n'es pas tout seul. Aussi. Enfin, c'est vraiment résumé. C'est difficile de résumer tout ce projet, mais c'était l'idée, quoi, en fait.
0: C'est un travail qui t'a plu. T'as aimé le faire.
1: Ouais. C'était très. Bon, c'était quand même long sur la fin, mais ouais, c'était cool. J'en suis bien contente.
0: Bah écoute, je te propose de se faire une petite pause musicale qui a été à ta suggestion d'ailleurs, le titre.
1: Oui.
0: Voilà, vous allez voir, c'est un pur banger. et ensuite, on
1: très niche,
0: exactement. Et on va revenir pour parler de ton service civique, peut-être,
1: oui,
0: un petit peu. Hein. Bon bah, à tout de suite sur Campus FM. 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

0: Lost One de Lauryn Hill, un choix de Marie validé par Thomas Delafosse, une fois n'est pas coutume.
1: Oui.
0: Donc déjà ça te fait plaisir d'être validé par Thomas.
1: Ça me fait plaisir. Ouais. D'accord. Ça m'a vraiment touchée.
0: Parce que moi je suis pas trop validée au niveau de mes choix musicaux. C'est pas grave.
1: Je l'ai joué safe en vrai.
0: C'est vrai. On va peut-être parler maintenant après avoir. S'être un peu étendu sur tes études en graphisme. On va parler de ton service civique à Campus FM, car nous, encore une fois, nous sommes collègues de bureau et amis maintenant. Est-ce que tu peux nous résumer un peu ta mission ?
1: Alors, oui, la résumée. C'est vrai qu'à Campus, j'ai vraiment touché à plein de trucs différents. Donc, c'est tout ce qui est la communication graphique. C'est assez large, comme je suis la seule sur le poste. Ça va être aussi bien donc tout ce qui est réseaux sociaux, aussi mettre à jour le site. Je me suis amusée en arrivant à recréer un peu toute l'identité graphique de Campus et tout, parce que j'avais envie, en fait, je trouvais ça fun. Toute cette charte graphique. Après, il y a eu les t-shirts, pareil, dans la continuité.
0: T-shirt toujours disponible d'ailleurs pour leur édition.
1: La dernière édition,
0: exactement.
1: C'est ma préférée en vrai, je la préfère à la première. Et là on a bien joué. Donc,
0: 4 coloris différents.
1: Tout à fait.
0: Voilà.
1: 1€, 100% coton, faisons-le. Manuellement, donc il faut venir en acheter un.
0: Voilà, venez à la radio.
1: Pour soutenir la radio. Et donc c'est un peu toutes ces choses-là qui touchent à la communication de la radio, qui peut nous mettre en avant et nous donner une petite identité aussi reconnaissable.
0: T'es partie sur quelle idée pour ceux qui ne le sauraient pas, qui n'auraient pas vu le compte Insta ou...
1: Moi, je suis partie sur du dynamisme. Mm-hmm. Non, en fait, c'est vrai.
0: Jeune et dynamique. Comme la radio, en fait.
1: Ouais. Moi, je travaille beaucoup avec la couleur. J'aime bien quand ça pique un peu les yeux, quand il y a du mouvement, en fait, tout simplement. Et c'est vrai que comme la radio, c'est sonore. Aussi apporter cette empreinte visuelle où quand on voit Campus, on se rappelle que c'est ces formes un peu fluo, un peu géométriques, etc. Ça crée tout de suite une petite identité dans la tête et on se dit tiens, c'est Campus FM.
0: Aux yeux dans la régie, je ne sais pas ce qui s'est passé.
1: Pourquoi ?
0: Il avait l'air choqué.
1: Mais bon, ouais, voilà, je crois que c'était ça. En vrai, ça remonte hein, maintenant, octobre, mais je crois que mon idée, c'était ça. C'était un peu de rafraîchir l'image de la radio, quoi.
0: Et tu te rappelles ce qui t'avait donné envie de candidater ici, sachant que tout le bureau t'entend pendant qu'on enregistre, donc attention.
1: Oui, et ben, je tiens à préciser qu'ils ont mis 3 semaines à me rappeler, alors que ça n'a pas été le cas de tout le monde.
0: Dis bien.
1: Alors moi, en vrai, c'était ce moment un peu charnière là, de fin d'études et de « Tiens, le marché du travail, il est compliqué, qu'est-ce que je vais faire l'année prochaine ?» Et c'est une amie qui m'a envoyé l'annonce sur Insta. Et c'est vrai que je me suis dit « Tiens, service civique, moi j'avais connaissé des amis qui avaient adoré l'expérience et tout. La radio... » Je connaissais pas, mais j'étais intéressée. Et donc, j'ai postulé un peu comme ça, et ça a marché, quoi. J'ai été l'élue.
0: Et tu dirais, en termes de charge de travail, t'en es où un peu dans la semaine ?
1: Ça va. Niveau charge de travail, ça va, puisque c'est un poste assez autonome. Vraiment, comme on se l'est déjà dit, mais c'est en fonction des périodes et des activités de la radio, mais ça reste assez... Franchement, ça reste au niveau d'un service civique. Ça, c'est cool. Parce que comme c'est assez autonome, moi, ça me plaît. Mais donc, on peut vraiment prendre des initiatives et tout. Et ça, c'est chouette.
0: Oui, on te laisse proposer des choses.
1: Oui. Ça, c'est bien. C'est pas que du site ou que de l'Insta. Parce qu'au bout d'un moment, ça, je pense que c'est un peu redondant. Mais voilà, là, j'aimerais bien, pour un peu la belle saison, passer à des choses. Déjà, on avait dit photos des t-shirts.
0: On va les faire, t'inquiète. On va finir par les faire.
1: Faire un peu de, je sais pas, des choses un peu plus dessinées ou je sais pas. Faut que je trouve des projets
0: les
1: un
0: stickers.
1: Peu. Ouais, les stickers. Ouais, bon alors, je suis là en ce moment, mais c'est pas facile. Hein. Et je sais pas. Je pense qu'il y a des choses sympas à faire. Genre peut-être une petite signalétique ou déjà mettre le logo dans le studio.
0: C'est
1: et
0: vrai.
1: Tout.
0: T'es aussi responsable d'ailleurs de la.
1: Je suis responsable
0: décoration de la radio.
1: Responsable rebranding.
0: Qui a enfin l'air d'être un peu peut habiter.
1: Voilà, donc c'est ça, moi j'ai envie de continuer dans cette idée un peu de déco aussi.
0: Et donc tu fais ton service civique ici, tu es à peu près à 25 heures semaine, c'est classique pour un service civique, mais tu as un autre job à côté, et du coup bah, je voulais quand même te demander, est-ce que ça va, est-ce que tu arrives à maintenir l'équilibre, parce que ça fait quand même, tu travailles 6 jours sur 7.
1: Oui. Ouais, c'est ça. Ben ouais, et en fait au début c'était, donc j'ai commencé ce deuxième job en boulangerie au Montagu, pour citer.
0: Venez nombreux,
1: avenue Brienne. Je l'ai commencé en décembre, fin décembre, début décembre, ce job. Alors c'est vrai qu'il y a eu des moments, je crois février, janvier, où je me suis dit non, là c'est chiant, en fait ça me saoule d'y aller et tout, de bosser 6 jours sur 7, c'est chiant, j'en ai marre.
0: Il fait moche, il fait froid,
1: tout le monde fait rien le week-end, moi je suis là, je bosse. Mais en fait là j'ai pris le pli. Et limite, c'est pendant les jours de congé, des fois, que je sais pas quoi faire. Parce qu'en plus, j'ai mes congés en même temps que personne. Du coup, le lundi, enfin, tout le monde travaille. Donc, moi, je sais pas. Des fois, je suis là, bon, bah, ok, je fais mes courses et tout. Puis... Mais non, franchement, j'ai pris le rythme. Et comme à la radio, on est assez libre sur nos horaires et tout, en fait.
0: Il y a plutôt une bonne ambiance.
1: Pas trop stressante. Donc, finalement, franchement, c'est jouable, quoi.
0: Et depuis quand t'es présidente du fan club de Thomas Delafosse?
1: Ben, depuis maintenant...
0: Sachant que je suis trésorière. Hein.
1: Oui, bien sûr. C'est vrai que le fan club s'est créé, je pense, il y a à peu près 3 semaines, quand il a été DJ dans une cave à vin à Côte Pavée.
0: Vinat et Jazz Modal.
1: Voilà, Jazz Modal. Et c'est en apprenant aussi après son départ pour 2 semaines en Italie qu'on s'est dit, il faut faire un projet, il faut monter quelque chose. Et ce projet-là, bah, c'était le fan club Thomas Delafosse.
0: C'est vrai que ça a été 2 semaines difficiles. Hein.
1: Oui, mais ça nous a permis d'avoir plein d'idées sur son retour, etc. Donc on va faire plein de trucs maintenant.
0: Voilà, oui, Thomas, si tu nous entends, tu seras pas tranquille. Et est-ce que tu pourrais nous parler un peu de tes projets en dehors du... Si t'en as en cours, parce que t'en avais déjà il y a pas très longtemps. J'ai été une de tes clientes, d'ailleurs, j'ai acheté le calendrier que t'avais fait avec un ami pour Noël, qui est vachement bien, que j'ai offert à ma sœur. Et voilà, est-ce que tu peux nous parler de tes projets annexes?
1: Mais j'arrive un peu à avoir des petits projets annexes. Après, comme c'est pour des amis ou quoi, souvent, bon, on n'est pas sur une rémunération. Voilà. Mais ça fait plaisir de juste travailler, de battre le fer tant qu'il est encore chaud, comme on dit. Là, j'ai des amis qui vont sortir un EP. Bon, c'est un peu secret, mais normalement, ils n'écoutent pas Campus.
0: Restez connectés.
1: Voilà. Et donc, je les aide sur un peu la cover de l'album et tout, sur un petit livret avec les chansons. J'ai aidé un ami aussi qui a lancé son escape game vers Nantes en Charente-Maritime et je lui avais fait un logo et tout. Donc par-ci par-là, en fait, t'arrives un peu à... Pour l'instant, tu fais ça de manière un peu sympa, amicale et tout. Puis tu sais qu'au moins, genre, quand les gens ils seront plus installés dans leur vie, parce qu'on est encore hyper jeunes et qu'ils auront peut-être de l'argent pour te payer, ben on fera des projets plus sérieux. Mais voilà, pour l'instant, c'est aussi...
0: Tu fais tes armes en attendant.
1: C'est
0: aussi,
1: ça, tu fais tes armes. En vrai, tu fais des projets pour mettre dans le portfolio et tout. Et voilà, et après c'est vrai qu'en ce moment je produis pas beaucoup de trucs perso, vraiment de dessins, d'illustrations, de peintures, mais c'est par période en fait. Et des fois faut accepter aussi, quand on est dans les métiers un peu artistiques comme ça, de se dire bah voilà, là en fait je travaille la semaine, donc j'ai pas trop le temps de peindre ou de dessiner ou vraiment de faire des trucs, mais c'est difficile de pas s'en vouloir et des fois de se dire je suis pas productive en fait.
0: Puis la créativité, ça se commande pas forcément.
1: C'est ça,
0: quoi.
1: Où est ma créativité, où est ma pratique plastique à côté du graphisme et tout. Donc là j'essaye un peu de me dire c'est comme ça, il y a des périodes où en fait t'as même pas forcément envie de faire des trucs à côté et ça va revenir et puis voilà quoi.
0: Puis pour ce qui est du futur, de l'après, toi dans l'idéal tu viserais un poste salarié ou tu préfères de l'indépendance, parce que j'entends que c'est quand même souvent ça dans le graphisme, un statut indépendant, c'est-à-dire aller chercher un cachet ici et là pour ensuite, une fois agrégé, ça ferait l'équivalent d'un salaire, quoi.
1: Ouais, c'est ça. Après, en vrai, il y a un peu de salariat quand même. Je pense que c'est sympa au début, le salariat. Enfin, c'est avantageux parce que c'est un peu sécuritaire aussi. Genre, et puis tu débutes et tout, donc t'as besoin d'apprendre des choses encore.
0: Mais peut-être plus contraignant.
1: Ouais. Franchement, moi, j'ai pas de préférence particulière, mais c'est vrai que je pense aussi qu'il faut se faire confiance et laisser le temps faire les choses. Ouais, en fait, faut se dire aussi que ça prend du temps dans tous les cas quand tu sors de ce genre d'études. Et je pense que c'est pas les seuls hein, d'études. Mais en vrai, tu te donnes quelques années hein, pour vraiment savoir te faire déjà le réseau en vrai, parce que ça marche au réseau et juste savoir qui tu veux, enfin qui tu veux être comme designer et tout. Donc voilà, je pense que là, ça fait déjà presque un an.
0: Ouais.
1: Mais ça va prendre encore un peu de temps.
0: J'ai une dernière question parce que je me rends compte qu'on n'a pas, je t'ai pas posé de question là-dessus, mais est-ce que l'avènement et l'arrivée en force de l'intelligence artificielle, ça, c'est quelque chose qui t'inquiète?
1: Bah, moi, ça m'inquiète pas, ça me désole. Mais en plus, pour avoir un peu réfléchi à tout ça, parce qu'on parlait tout à l'heure de mes années lycée, par exemple.
0: Ouais.
1: Et donc, quand moi, j'ai demandé les DN Math Graphisme, il n'y avait pas de question d'IA. Et j'y ai repensé cette année.
0: C'était il y a 6-7 ans,
1: ouais,
0: ça, déjà.
1: C'était il y a 5, ouais, 6 ans, presque.
0: 6 ans.
1: Et je me dis quand même, c'est dingue, parce que genre, t'es en terminale, tu demandes un truc, comment tu peux savoir que dans 6 ans, t'auras un espèce d'outil numérique qui va genre remettre en question ton métier. Enfin, c'est... Mm. En vrai, ça a avancé tellement vite que, ouais, franchement, bon, bah, moi j'aime bien dire qu'on n'a pas eu le nez, quoi. Mais bon, franchement, je pense que ça ne tient qu'à nous aussi de faire avec et de faire sans, quoi.
0: Et ouais, parce que toi, ton cursus, quand t'étais en études, n'avait pas encore trop intégré ces questions.
1: Ah mais non, mais pas du tout.
0: Alors enfin, que maintenant, ils ont peut-être été obligés de le faire.
1: Moi, j'espère. Peut-être, ouais, c'est vrai, sûrement. Mais c'est vrai que moi, j'ai entendu parler des IA, j'étais déjà en licence 3, en vrai, donc...
0: Mais ça arrivait d'un coup, hein.
1: Mais oui.
0: D'une année à l'autre.
1: Donc
0: hein.
1: En vrai, non. C'est vraiment arrivé d'un coup, quoi.
0: Mm. Est-ce que, pour terminer, tu veux faire un shout-out, un SO, comme on dit à ton compte Insta par exemple,
1: oui,
0: d'artiste.
1: Oh oui, oui. S'il y en a qui écoutent cette émission et qui ont envie de poser des questions en vrai sur ce genre de formation et tout, je serais ravie d'y répondre. Et même juste pour voir mon travail, bah, c'est @papiercadeau, papier, KADO.
0: Mm-hmm.
1: Voilà, sur Insta.
0: Foncez quoi.
1: Et foncez, ouais.
0: Foncez si fait. Vous voulez vous faire du bien
1: allez,
0: au lieu.
1: Follow quoi. Lâchez le follow.
0: Lâchez-moi ce follow.
1: Tout simplement.
0: Ok, bah, alors peut-être. Un dernier petit mot aux gens qui hésitent justement avec tout ce qu'on a dit sur l'IA et tout à se lancer dans le graphisme.
1: Ouais, après voilà, en fait j'arrive pas moi ouais, à me rendre compte à quel point ça va être grave pour nous parce qu'en plus je pense qu'on est loin d'être le seul métier menacé. Mais si c'est vraiment une voie qui plaît en fait aussi, faut y croire. Hein. Moi je pense que ça tient aussi beaucoup à ça, faut se faire confiance et faut y croire en vrai.
0: Ok. Eh ben écoute, merci pour cet encouragement.
1: Avec plaisir.
0: Merci bah, Marie d'avoir répondu à mes questions pour cet épisode de l'étudiant attendu. C'était génial. Comme d'habitude, je n'avais aucun
1: bien
0: doute
1: sûr,
0: sur la qualité de tes interventions en fait, mais évidemment. Merci également aux auditeurs et auditrices d'avoir été avec nous. N'hésitez pas à aller écouter donc l'étudiant attendu les mercredis et vendredis à 14h sur la fréquence 94 ou sur le super beau site Campus FM.
1: Oui.
0: Voilà, qui a été refait par Marie. À nous suivre sur les réseaux sociaux et bien sûr à aller aussi suivre Marie, alias Papier Cadeau, sur Instagram. Enfin, un grand merci à François Berchenko à la réalisation. C'était Lou au micro de Campus FM. À la prochaine!

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0: Je le contacte facile. Ça, c'est pas pour me vanter, mais je le contacte facile.
1: Ça, c'est dû à quoi?
0: Je sais pas, c'est inné, c'est à moi qu'on le fait. Hein. Oui, je le contacte facile. Ouais. On me disait que j'avais une voix radiophonique, une jolie voix. Une... Je devais avoir plus de 100 à 100, 150 appels par émission que de femmes. Qui me demandaient de passer un disque, de... ou alors... Elle me disait qu'elle m'écoutait tous les jours.
2: Bonjour à tous et ravi de vous retrouver sur Fréquence Soleil à Toulouse sur les 92.6 dans le Tarn et Garonne, Montauban sur les 103.7 et dans le Tarn à Castres et Mazamé sur les 107.3 pour ce nouveau Soleil Romance. Je serai en compagnie de votre ami Jacques Bertrand jusqu'à 12h30 et autant vous dire que tout le plaisir est pour moi.
0: Alors voilà, je me prénomme Jacques Bertrand, j'ai 65 ans, je suis à la retraite et j'ai fait une carrière radiophonique d'une trentaine d'années à Toulouse.
2: Demandez de la part de Ginette à Toulouse pour René de Castelmourou et toute l'équipe de Fréquence Soleil. Je te promets, très belle chanson de Johnny Hallyday. Tout de suite après, on retrouve Monsieur Franck Michael.
0: Alors ça a commencé en 1981, lorsque les radios libres sont sorties. J'avais cette passion de la musique, donc je me suis présenté dans une radio, je ne sais pas laquelle c'était, je crois que c'était Fréquence Laser à l'époque. Ils étaient du côté d'Arnaud Bernard, et j'ai postulé mon prix, et puis voilà. Puis après j'ai évolué, j'ai fait plusieurs radios. Bah, disons, j'avais cette passion de musique, j'aimais les chanteurs, ce contact avec le public, tout ça. Donc je suis, j'ai postulé, puis j'ai créé mes propres émissions, je faisais mes propres programmes. On m'a jamais rien imposé. C'est-à-dire, si j'avais envie de passer un chanteur, je le passais. Je veux dire, j'avais pas une playlist de fête, rien du tout. Je faisais comme ça au feeling. C'était mes disques personnels, mes CD. Sinon, j'ai beaucoup travaillé en vinyle. Beaucoup.

0: Alors j'ai interviewé Claude Nougaro, Hugo Frey, Stoney Chardin, Frédéric François.
1: Frédéric François, c'est celui qui a énormément de succès avec les femmes.
0: Voilà, oui. C'est pour ça peut-être que on a un point commun tous les deux.
2: Avec votre animateur de

0: Il y avait une émission spéciale sur les dédicaces, et c'est là où les femmes appelaient pour demander des disques, des chansons sentimentales, des chansons qui accrochaient.
1: Pour le plaisir personnel de Solange à Toulouse, mais également pour toute l'équipe de Fréquence Fréquence, on va trouver Michael Roman avec un grand succès de Mike Brandt, Laisse-moi t'aimer.

0: trouve que j'avais une voix radiophonique, une voix qui passait, une voix qui était qu'on aimait écouter. Voilà, donc j'aimais m'écouter.
1: Un spectacle donc plein de talent, vous allez voir, avec des chansons que vous connaissez. Donc c'est dans quelques instants sur Fréquence Soleil. Excellente journée, merci de votre participation. Voici Salvatore Adamo.
2: Merci.
0: Oh ben la radio, c'était tellement fantastique que elle venait même au studio.
3: Oulala, c'est autorisé ça?
0: Sur Fréquence Soleil, il ne disait pas grand-chose. Non, parce qu'elle venait pour visiter les studios, puis en fin de compte, c'était pas autre chose.

0: si on pouvait donner des conseils à la nouvelle génération qui voudrait se lancer dans la radio ou dans les animations.
1: Alors, moi, si j'avais un conseil à leur donner, il ne faut pas se laisser imposer un programme. Comme toutes ces radios qui le font, c'est tout préparé d'avance, c'est stéréotypé, etc. Il faut faire un programme comme moi je faisais, en fait, au feeling.
2: Vous serez en compagnie de votre ami Jacques Bertrand jusqu'à 12h30 et autant vous dire que tout le plaisir est pour moi. La chanson française sera plus que jamais au rendez-vous. Cette chanson messagère de l'amour, de l'espoir et de l'amitié. Quand on sait que s'aimer, c'est se donner mutuellement un sentiment de sécurité, mais c'est aussi laisser l'espace nécessaire à l'autre pour être lui-même. Et quand on peut allier à cet amour la fidélité, ce sera le seul amour et à jamais qui pourra toujours résister à l'usure du temps.
1: Moi, j'ai toujours fait au feeling. Moi, quand j'ai commencé à faire de la radio, je leur ai dit, ne m'imposez rien du tout, parce que le jour où vous m'imposez un truc, je ne le ferai pas. Ils n'ont pas pris le risque, puisqu'ils ne m'ont jamais rien demandé. Il faut avoir la passion de ça, en fait.

0: nouveaux couleurs français qui arrivent ce soir à Toulouse pour un concert exceptionnel à Lograin à 20h30. Et à l'exclusivité ce matin sur Fréquence Soleil, je vous ferai écouter quelques extraits de ce spectacle.
1: Là, vous m'entendez comme ça, mais en radio, c'est vrai qu'elle passait bien la voix. Souvent, on me disait, mais vous avez une voix, vous n'êtes pas d'ici, alors que je suis né à Toulouse, etc. J'avais pris un peu l'accent parisien, vous savez. Pour tout homme qui font de la radio ou de la télévision, ils ont de la facilité. Hein. S'ils n'ont pas la facilité, c'est que ils ne savent pas mettre tout ça en pratique, hein, parce que c'est tellement facile.
2: Comment ça se fait?
1: Je sais pas. Je crois que les femmes sont attirées par le milieu public, par le pouvoir, par je sais pas quoi. Et c'est pas donné à tout le monde, sans se vanter. Mais il faut dire que c'est une personne qui fait de la radio, c'est quand même quelqu'un qui a un certain charisme, une certaine voix, et c'est pas donné à tout le monde, ça. Moi, j'ai des amis qui ont essayé de faire de la radio, ils y sont jamais arrivés. Jamais, jamais, jamais. Et pourtant, Dieu sait comment ils se sont battus pour y arriver. Ça marchait pas.

0: Alors, la collection de disques, je collectionne les disques depuis 1962. Donc, si on calcule bien, je suis né en 51, j'avais 11 ans. Au début du vinyle, je me souviens que le premier 45 tours que j'ai acheté en 4 titres en vinyle, c'était Mireille Mathieu. Alors c'était qu'elle est belle, je crois. Et de là après, ça a été la folie, j'arrêtais pas. Hein. Ah oui, mais c'est-à-dire que j'ai pas de mesure. Quand j'achète un disque d'un chanteur, il me faut tous les disques après. J'ai un appartement T4 plein de disques et de CD et 3 garages pleins. En quantité, c'est colossal, je sais pas. En CD, je dois avoir plus de 20 000 à peu près. Et en vinyle, je sais pas, mais au moins 30 000 albums et des 45 tours, alors je sais pas, c'est incalculable.
1: Des disques là aujourd'hui?
0: Oui, bon là j'ai acheté.
1: Vous pouvez nous montrer?
0: J'ai acheté Claude François. C'est ça.
2: Alors ça c'est quoi?
0: Oh, mais ça c'est du détruit. Hein. Après j'ai acheté Manny Dibango.
2: Ah ouais?
0: J'aime bien.
2: C'est pas particulièrement de la chanson française.
0: Non, mais bon, je reconnais qu'il a un certain talent. Voilà, et puis j'ai acheté celui-là parce que je l'avais pas. C'est un regroupement d'une compilation.

0: berger a perdu ses deux chiens de garde, le berger allemand à poil long répondant au nom de Titan et le labrador répondant au nom de Starkey. Une précision, ils ne sont pas à vendre, mais à retrouver. 14h53, on retrouve Sylvie Vartan au Palais des Congrès 1981 avec une chanson que je suis sûr que tout le monde connaît, Orient Express.
1: À une époque, j'ai eu envie, puis après, bon, j'étais sous l'emprise de la radio, je pouvais pas tout faire. Mais c'est vrai que j'ai eu, à une époque, j'ai eu envie de chanter, c'est vrai. C'est pour ça d'ailleurs que dans les animations que je faisais un peu de chant parce que ça me calmait de mon envie.
2: Dans des supermarchés, vous chantiez d'accord ?
1: Oui, ça m'arrivait, oui. Ça m'arrivait.
2: Les caissières, elles devaient vous adorer, non ?
1: Quelques-unes, oui. Là, de me faire dire des choses, là. Oui, oui, je suis allé l'autre jour, je ne sais pas dans quel magasin je suis allé, où j'y allais régulièrement, dans un Intermarché, je crois, du côté de Saint-Jean, à côté de la clinique, là. Et quand ils m'ont vu arriver, ils étaient tout heureux. Depuis que vous n'êtes plus là, c'est plus le soleil. Et je dis, maintenant, c'est fini tout ça.
3: Pour vos chansons préférées, tout de suite, nous partons du côté de Castelmoureau. Allez rejoindre notre ami René qui est avec nous. René, bonjour.
4: Oui, Jacques, bonjour.
3: Alors, comment va René ? Comment va René ? Comment va René ? Comment va René ?
1: Des fois, j'animais des mariages, des soirées privées, etc. J'avais un technicien avec moi qui lançait les disques et tout ça. Et moi, je faisais uniquement, purement que l'animation. C'est-à-dire, je faisais que ça. Je faisais que l'animation. J'avais un gars derrière qui gérait tout le reste. Et, soit on faisait des jeux, soit je chantais sur les disques. Soit je faisais chanter les gens. C'était que du festif. Hein. Compagnie Créole. À l'époque, c'était David Martial, début de soirée, tous ces trucs-là, quoi. Les gesticines. Et...
3: Un spectacle, plein de talent, vous allez voir, avec des chansons que vous connaissez. Donc, c'est dans quelques instants sur Fréquence Soleil. Excellente journée, merci de votre participation. Voici Salvatore Adamo.
1: J'ai 4 enfants, j'ai une fille qui est née en 76, un fils en 77, un autre qui a 28 ans, et le dernier 8 ans. Je suis divorcé 2 fois et remarié.
2: Ah ouais. Donc vous en êtes à votre 3e mariage.
1: Voilà, oui.
2: Bon, ça, c'est...
1: Marié avec une femme jeune.
2: C'est-à-dire
1: 32 ans.
2: Et vous avez
1: 65.
2: Ah ouais.
1: Mais oui.
2: Mais ça, c'est la radio, ça.
1: Je sais pas si c'est la radio.
2: C'était une auditrice.
1: Mais j'ai été. J'ai toujours été attiré par les femmes plus jeunes que moi. C'est-à-dire, même moi, à 65 ans aujourd'hui, je me verrais mal me balader dans la rue avec une femme de 70 ans. Je me sentirais pas bien dans ma peau. Ça, c'est comme ça. Celle que j'ai là, je l'ai connue dans un supermarché.
2: Pendant une animation ?
1: Non, j'étais en train de faire des courses. Non, j'ai fait le coup classique qui se fait toujours. Je lui ai demandé si elle connaissait, je ne sais pas quel produit c'était. C'était du Calvon, là, où la machine avait. Je lui ai demandé si c'était un bon produit, tout ça. Elle m'a dit que oui, tout ça. Bon, et puis après, j'ai tenté l'expérience et je lui ai demandé son numéro de téléphone, tout simplement.
2: Elle l'a donné comme ça, c'est
1: pas
2: mal.
1: Pas de suite, mais enfin, au bout d'une discussion d'un quart d'heure ou une minute, il m'a donné le numéro. Oui.

0: je l'ai rappelé, mais une semaine après.
1: Ouais, est-ce qu'il vaut mieux laisser passer un peu de temps ou est-ce qu'il vaut mieux rappeler?
0: Ah, il vaut mieux laisser passer un temps, parce que si vous ne laissez pas passer le temps, elles ont l'impression que vous arrivez comme une sangsue. Hein. Vous comprenez? Tandis que si vous laissez passer le temps, tiens, comment ça va? On s'est vu l'autre jour, etc. Hein. Et là, ça passe mieux. Ça passe mieux.
2: Je connaissais pas, moi, le coup du calon.
1: Du calon.
0: C'est bizarre, mais c'est vrai, en plus.
1: C'est pas la première fois que vous le faisiez, ce coup-là.
0: Hein? Je l'ai fait plusieurs fois sur notre produit. Et ce qui est curieux, c'est que ça marchait à tous les coups. Vous savez, je me suis marié il y a quelques mois. Hein, et c'est pas moi qui lui ai demandé de me marier. Hein. Je suis tombé sous son charme. La façon dont elle m'a demandé la main, ça m'a choqué. Alors, comment c'est arrivé?
1: Ouais.
0: Eh bien, un soir, je rentrais. Elle avait préparé le repas, tout ça. Elle me dit, il faut que je te dise quelque chose. Ah bon? Qu'est-ce que tu vas me dire encore? De quoi tu as besoin? Alors, elle s'assied. On boit un petit apéro. Qu'on a prévu. Et elle me dit, tu sais, il faut que je te dise quelque chose. Je peux pas rester avec toi si tu ne m'épouses pas. Parce que je t'aime trop et je veux pas que tu sois partagé avec une autre. Et voilà, et on a décidé de se marier.
2: Elle avait des craintes?
0: Je crois. J'ai une bonne retraite, on paye pas de loyer, elle a tout ce qu'elle veut, tout va bien pour elle.
2: Mais pour vous, tout va bien aussi?
0: Moi, ça va, moi. Ça va.
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4: Jacques Bertrand, on va vous souhaiter une bonne journée à l'écoute de notre programme. Restez bien calés sur la bonne fréquence à Toulouse, sur les 92.6, à Montauban, 103.7, dans le Tarn-et-Garonne. 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

0: Barbant et mélancolique, tout à fait la musique que tu aimes, Greg. Bravo.
1: Comment ça, pardon les mélancoliques, on comprend pas ce que tu veux dire.
0: Barbant.
1: Barbant les mélancoliques.
0: Barbant et mélancolique.
1: Barbant et mélancolique.
0: Voilà, c'est ça, c'est toi.
1: D'accord. Toi, t'aimes bien placer mélancolie ou tristesse de temps en temps, comme ça, pour, voilà, pour m'accuser à tort et à travers.
0: Je sais
1: c'est
0: que ça
1: Battle Jazz Galactica.
0: Ça fait décrocher un peu ton sourire satisfait.
1: Tu sais que tu fais mouche. Tu sais que tu fais mouche parce que tu touches mon côté mélancolique. Mais tu sais, un Brésilien, c'est avant tout un mélancolique.
0: Mais oui.
1: Joyeux.
0: C'est comme un Portugais semblant. Un peu.
1: Bah, c'est un Portugais avant tout, oui. Sous les tropiques.
0: T'as lu Astérix au Portugal, en Lusitanie?
1: Non, toi, t'as été très très très vite en librairie, dis donc, parce que ça vient de sortir, ce truc.
0: Bah ouais, mais j'ai trois enfants, t'inquiète. J'ai dû l'acheter trois fois, moi.
1: Moi aussi, j'ai trois enfants. Bah pourtant, je suis pas allé en librairie.
0: Allez, maintenant, je te passe quelque chose pour te faire plaisir, pour te montrer comme je suis bon.
1: Tu parles trop et tu me laisses désannoncer, primo.
0: D'accord.
1: Et de secondo, et ben, c'était Ken O'Duke sur l'album Contemporaries, Sense of Values, un sens de valeur, tu vois. Ça, c'est quelque chose qui te fait profondément défaut. Et le morceau, c'était Too Late, Fall Back Baby. Ça, c'était pour toi. Ouais, tu tombes à la renverse et puis c'est trop tard.
0: J'ai eu l'impression d'être dans un bal de 14 juillet quand tu as fait Too Late, Fall Back Baby.
1: Bah, alors le propriétaire de la voiture immatriculé, voilà, tu vois.
0: Zou, c'est pour toi, cadeau. Donc je suis bon avec toi. Écoute, je te fais plaisir.

0: Alors, ça t'a fait plaisir, Greg?
1: Allez, se coucher, là.
0: Allez, au revoir.
1: Ouais, tu
0: on se couche pas. Il est 19h à Toulouse. Bon, il est minuit à Paris, mais il y a un petit décalage horaire.
1: Ouais, bah ouais, c'est le fuseau horaire.
0: Au revoir.
2: À bientôt, Battle Jazz.

durée, spécial Galapagos Fort. Le morceau actuellement, la petite instru qui tourne, c'est Maker. Et le titre, c'est Ancestral Transition. On est ensemble jusqu'à 20h.

0: personne va me répondre.
1: Si, si, toi. Voilà, donc c'est la fin de l'émission conçue pour durer. On remercie DJ Harold pour sa petite sélection, sa deuxième partie consacrée au label Galapagos 4, label de Chicago. Je vous conseille fortement d'y jeter un œil. On mettra tous les morceaux en partage sur le Facebook, même si Facebook en ce moment j'ai l'impression que c'est un peu la misère, ou sur Insta, on sait pas trop, on verra. Néanmoins, on vous conseille fortement d'aller jeter un œil à tout ce qui se passe autour de ce label là, avec l'album de Typical Cats qui est ressorti en vinyle, avec un album que j'ai découvert, Stick Figures, l'artiste d'ailleurs, on n'a pas eu le temps de le jouer ce soir, mais je vous conseille fortement d'y jeter une oreille parce que ça sonne très très très boom bap pour certains morceaux. Harold, tu vas devoir avoir le dernier mot, t'as l'obligation de dire bonjour, au revoir et merci, et ce que tu veux en fait.

Yeah. Allez, bonsoir à tous, bonsoir à toutes, un spécial big up, shout out, comme on dit chez vous les gars, hein, à toute l'équipe de Conçu pour durer, Bill Toulas, big up Kemar, et c'est bon, c'est cool, ouais. Allez, c'est parti pour votre rendez-vous reggae, votre tranche de musique jamaïcaine tous les mercredis, 20h-22h, big up yo. Sur les ondes de Campus FM, ce soir ça fait plaisir, on fait ça en famille, il y a du monde dans les studios, j'espère que vous kiffez. Comme vous l'a annoncé Xavier, on reçoit Julie B, notre invitée, voilà, vous commencez à avoir l'habitude pour les fidèles auditeurs. Elle est avec nous ce soir, donc on va se faire un Tune Fit Tune, on va jouer un disque chacun. Le thème c'est les ladies dans le reggae music, donc ce sera que des chanteuses, que des DJettes, voilà, ce sera que des dames à l'honneur en cette première partie, 20h-21h et de 21h à 22h. Monsieur Paulino, vous connaissez la radio, vous connaissez le rendez-vous, vous connaissez le poteau. Vous connaissez le créneau, ce sera bien sûr Monsieur Paulino Stenthal. Allez, c'est parti pour 2 heures de roots, rock, reggae, musique en direct et en vivant sur les ondes de Campus FM en votre compagnie.

l'artiste Stéphanie Samuels sur les ondes de Campus FM avec le morceau Africa We Want To Go. Juste avant, on s'est écouté le morceau Prophecy, Fabienne Miranda, Wicked. Et juste avant, c'était des productions Studio One 1981 avec la

Juste avant, on s'est écouté World Wide Love, Karin Marx, play by the sister Julie B sur les ondes de Campus FM. Je vous rappelle que l'émission est rediffusée sur la web radio Rigué.fr tous les lundis sur le même créneau horaire.

0: Il y a plein de poteaux dans le studio, big up l'original Don Gocho. Une spéciale Julie B aussi, tu reviens quand tu veux Sista. Peut-être le mois prochain, j'espère. Big up yo. On a le plaisir aussi d'avoir DJ Bigood dans les studios.
1: Bonjour les amis, comment allez-vous? Merci pour l'accueil.
0: Yes, avec plaisir frérot. Et t'es venu avec donc avec Gocho et t'es venu, tu promotes une soirée, c'est ça? On va dire ça comme ça si tu veux. Tu veux nous en dire quelques mots?
1: Yes, super. Bah écoutez, je suis venu avec quelques petites surprises, deux belles soirées. Donc sous le nom de l'association Underground Sound. Et il y aura une petite soirée déjà qui va commencer le 23 mai au Old School Café sur Toulouse, dans le quartier d'Esquirol, où il y aura DJ Big Smile avec DJ Robin et Mataya ainsi que Général Yaya et notre cher ami Don Gocho.
0: Donc là on est le 23 mai du côté du Old School Café, c'est ça?
1: Exactement.
0: C'est bien ça?
1: Ouais, Toulouse Centre.
0: Tu seras toi-même présent, on rappelle Big Smile, Mataya, Général Yaya, Original Don Gocho, and many more.
1: Yeah yeah yeah. Et puis on va basculer sur le 5 juin au Tropical Vibes à l'Urban Lab. Donc le Tropical Vibes in a Urban Lab. Et avec pareil, toujours moi-même, DJ Bigood, DJ Big Smile, DJ Robin, Black Sunrise, DJ Black Sunrise avec Mataya et Général Yaya, avec des gros artistes comme Mathieu Ruben et Mélan Manaza.
0: Ok, super, donc ça c'est une autre date, donc le 5 juin, Tropical Vibes, il a dit Urban Lab, c'est ça?
1: Exact.
0: Pas de bêtises.
1: Vas-y, Urban Lab.
0: Remets-nous un petit coup de liner, donc des artistes comme Mathieu Ruben.
1: Yes, Mathieu Ruben, Mélan Manaza,
0: toi-même,
1: moi-même, DJ Bigood,
0: Big Smile,
1: DJ Black Sunrise, DJ Robin, avec les Toulousains, Mataya, Général Yaya. Et Don Gocho.
0: Hey. Eh oui, mon ami.
1: Mais attention, c'était censé être une surprise.
0: Ah ouais, c'est un guest. T'inquiète pas, personne n'écoute. Et qu'est-ce que t'as des les réseaux sociaux, des trucs sur Facebook ou quoi?
1: Yes, si DJBigood.99 sur Instagram et Jamie Bigood sur Facebook, et vous aurez toutes les informations ainsi que d'autres soirées.
0: C'est cool frérot, big up.
1: Du lourd.
0: Eh ben écoute, s'il y a marqué DJ Bigood, tu dois pas être que promoteur de soirée, ça ferait plaisir. La prochaine fois, peut-être tu viens avec quelques scuds ou quelques. Si t'as un contrôleur ou un truc comme ça, on branche ça, puis tu nous feras une petite session à ce moment-là. Ouais, comme ça.
1: Hein? Avec plaisir, merci beaucoup.
0: L'invitation est lancée. Yes, I, big up à toi, big up ma man Don Gocho, long time mon frère, ça fait plaisir de vous revoir. Pas oublier les amis, 23 mai du côté du Old School Café, pas oublier le 5 juin, Tropical Vibes in a Urban Lab avec pléthore de DJ, pléthore d'artistes, que du bon son et des bonnes soirées en perspective pour vous et vous. Ça va Gocho? Hein? La vue baisse mais le restant c'est steady, ça va? Hein? Tu connais ça mon frère. Big up. Allez c'est parti, Monsieur Paulino, Stenthal, Inadi Place, Big Up Pops, je te vois. Une sélection spéciale Dance Soul Style avec des nouveautés et pas que. En exclusivité ou presque, le nouvel album de Tiwo qui va sortir dans pas longtemps. Ça s'appelle Dance Soul Feeling. J'avais acheté le vinyle ou pour ceux qui ont les CD. Du reggae feeling, c'était sorti l'année dernière. Et ben là Dance Soul Feeling, ça arrive au mois de juin. Donc on va pas gâcher notre plaisir. C'est Paulino qui nous joue ça en plus. Big Up Pops sur les ondes de Campus FM. On est presque à l'heure, on kiffe ça. On vous aime, allez c'est parti, Tiwo in a Dancehall style.

Allez, vous connaissez Paulino, c'est Tiboni et bien plus encore. On a ouvert donc avec le morceau Plante, c'est extrait de l'album Dancehall Frequency qui va sortir le 12. Seven Seals.

En mai 2011, je suis au Primavera de Barcelone avec mon fidèle poteau Manu Plaza. On traîne de concert en concert, cherchant the place to be. Entre deux scènes, on aperçoit une bande de gars habillés de kimono façon Sparks. Alors on se dit go, allons-y. Et là, bim, la claque. Nous tombons sur ce jeune néo-zélandais au doux nom de Conan Mocassin. Il tourne pour Forever Dolphin, son deuxième album. Nous, à ce moment-là, on peut dire qu'on le connaît ni Dave ni d'Adam. On reste scotché, bouche ouverte. Un concert génial, un univers à part. Twang pop, psychédélisme, yacht rock décalé. Bref, un truc qui nous a marqué à jamais. Le morceau de ce soir, Charlotte Tong, est tiré de son antépénultième album. Une ode à la soupe de langue, peut-être, va savoir. Charlotte Tong s'est tirée de Jazz Busters. Et c'est Conan Mocassin.

toujours le jour du soigneur. Bienvenue, bienvenue à ceux qui prennent le métro en marche. Donc, allez, il n'y a pas de métro ici, je sais, c'est pas grave. Allez, partons du côté de Chicago. Oui, Chicago, retrouvé Stuck qui revient avec un nouvel album, le troisième. Et avant, ils étaient quatre, maintenant ils sont trois. Voilà, le deuxième guitariste est parti, mais c'est pas grave, parce que leur post-punk se teinte du coup de power pop, et franchement, c'est bienvenu. Un album qui me plaît et que je garde, Optimizer, c'est le nom de l'album, le morceau de ce soir sera Totally Vex. On enchaînera avec un autre retour, un troisième album là aussi, mais avec des Néerlandais, Iguana Death Cult. Oui, troisième album plutôt réussi. Le deuxième avait été un petit peu bizarroïde avec des plans électro, machin, tachi pop pop, bon, j'avais moins accroché. Mais là, on va dire qu'ils reviennent à l'essentiel, un rock assez sec, parfois proche du post-punk de la première période, mais avec ce petit truc en plus qui montre qu'ils se sont étoffés les jeunes. Donc vivement Tinals pour les voir sur scène défendre cet album qui s'appelle Guns Out, une super pochette d'ailleurs. Le titre de ce soir, Heavyweight. Allez, Total Vex, Heavyweight, Stuck, Iguana Death Cult, c'est pour vous ce soir dans le jour du soigneur.

News from Planet Zombie, c'est le titre du dernier Notweist, un album qui est excellent, oui je vous dis excellent. De l'attention, de la poésie, du voyage, voilà, on va monter dans l'appareil et on va décoller avec le très motorique The Turning. Notweist, pour vous là, tout de suite, là, maintenant, c'est parti.

toujours le jour du soigneur, on va attaquer la dernière ligne droite, hein, les deux derniers morceaux, voilà, après notre Weist et ce côté motorique, bon c'est les Allemands, ils sont spécialistes les gars. Eh bien on va partir du côté de quoi John Lunadon, on va aller voir. Alors John Lunadon, il était avec Place to Bury Strangers, après il s'est fâché ou il en a eu marre, il s'est barré, refaire un petit peu ce qu'il aimait et qu'il faisait au début, c'est-à-dire du punk rock qui envoie bien bien crado comme on aime. John Lunadon excelle dans l'art de faire du boucan mais toujours avec une mélodie bien catchy. Voilà, alors là on va s'écouter un morceau qui s'appelle Diamond Sea, c'est sorti de System Age, son troisième album sorti en 2023. Alors les gars, préparez-vous, ça va faire du bien par où ça passe.

Et c'est à Cavalacos, voilà, voilà, on va se quitter, mais on va se quitter en beauté avec des New-Yorkais qu'on aime bien, qui font du boucan comme on aime. Et justement, c'est A Place to Bury Strangers dont je vous parlais tout à l'heure, puisque Dion Lunadon y tenait la basse. Voilà, avec quoi, avec quoi, avec quoi? Ben, comme on dit souvent, faute de grive, on mange des merles. Je dis ça parce que A Place to Bury Strangers a pris l'habitude, souvent, quand ils ne sortent pas d'album, de vous refiler des faces B, des faces C, des faces D, enfin tous les trucs qui leur passent par la main et la cervelle, généralement des bonnes séances de bruit qui plaisent ou pas. En tout cas là c'est Rare and Deadly, c'est sorti il y a pas très très longtemps, le morceau de ce soir sera On The Wire, parfait pour se quitter. 5 minutes de boucan comme on aime. Juste après nous, il y aura le Maniac Radio Show avec leur nouvelle formule chaque fois qu'ils viennent avec un groupe invité. Ce soir, c'est Unspeakable. Donc, restez accrochés pour écouter une émission de rock'n'roll qui va bien. Donc, A Place to Bury Strangers, les amis, ça va être pour vous là tout de suite. Là, maintenant, ça va démarrer dans pas longtemps. Je regarde le... Vous êtes prêts, monsieur? Vous êtes prêts? Donc, Mysteria Akamoris, je vous remercie pour la technique de ce soir et je vous dis à la semaine prochaine pour une nouvelle émission du jour du soigneur.

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4: Bonjour à toutes et à tous, bienvenue sur les antennes de Radio Campus. Vous écoutez Univox, proposé par Radio Campus Grenoble. Pour cet épisode, je voudrais vous partager mon expérience du Festival du Printemps des Poètes et Poétesses à Grenoble, qui a eu lieu du 14 au 21 mars. Le Printemps des Poètes, c'est quoi ? C'est un festival national de poésie qui, chaque année, se décline un peu partout en France. C'est un peu comme une fête de la musique de la poésie, si vous préférez. À Grenoble, le festival est pris en charge par les étudiants et les étudiantes de première année du master Diffusion de la Culture. Toute l'année, en parallèle de nos cours, on travaille sur l'organisation de ce moment, de la demande de subvention à la programmation, en passant par la création de l'affiche. Pour cette édition, le thème national était « Liberté, force vive déployée », un thème large qui nous a amené à une programmation très riche et effervescente. Je vous emmène donc dans cette semaine du Printemps des Poètes et des Poétesses à Grenoble.
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4: Si le festival a eu lieu du 14 au 21 mars, on n'a pas attendu cette semaine pour organiser des événements. Afin de diffuser la poésie auprès de différents publics, y compris à des personnes qui ne pourraient pas forcément venir à nos événements, nous avons fait le choix de faire des activités d'EAC, éducation artistique et culturelle. Pour cela, on s'est rendu à l'école primaire Voltaire de Saint-Martin-d'Air, où on a travaillé avec trois classes, des CP et des CE2. On a pu découvrir ce que voulait dire la liberté pour eux, à travers des poèmes qu'ils et elles ont créés. Je rêve d'être premier pour applaudir. La gentillesse remplit le monde de liberté. Je retournerai le monde pour pleurer de mes rêves. Des activités de médiation, nous en avons aussi réalisées à l'EHPAD du Bois d'Arthas à Grenoble. Pendant 4 séances, nous avons lu de la poésie, discuté autour de la liberté et écrit sur ce sujet. C'était de vrais moments de partage et de découverte pour tout le monde.
5: Mais je vois pas bien, j'ai des lunettes qui ne me servent à rien.
6: C'est quoi la liberté ?
7: C'est quoi la liberté pour toi ?
6: Qu'est-ce qui fait que vous sentez libre, monsieur ?
8: C'est tellement compliqué, c'est beaucoup de choses.
9: C'est beaucoup de choses.
6: Est-ce que vous vous sentez libre en ce moment ? Dans la résidence.
10: Mais non, enfin on sait si on vient là, on ne sait pas qu'on n'est pas libre, on est libre de faire, mais on sait que ça sera comme ça, là, on accepte ou pas.
11: C'est une question de choix alors, un peu la liberté.
8: Être soi-même, parler comme on veut, agir comme on veut, pour pouvoir dire ouvertement ce que l'on ressent, ce que l'on pense.
12: La liberté, c'est de pouvoir faire un peu ce qu'on veut.
11: Oui. Faire un peu ce qu'on veut. Tout le temps ?
12: Tout le temps, oui.
10: Ben, la liberté, nous, notre génération, c'était le mariage.
11: Le mariage, c'était la liberté ?
10: Ah, c'était la liberté.
8: Et la liberté de quoi ? De conscience ? Que c'est personnel, vous pouvez avoir cette liberté-là et être le contraire de votre voisin. Ce n'est pas une chose unique.
11: Il y a cette phrase qu'on dit souvent, la liberté des uns s'arrête ou commence celle des autres.
8: Est-ce qu'on... Voilà. On y est arrivé.
13: Bonjour à tous et à toutes. Ça va, est-ce que vous m'entendez bien ?
14: Oui,
13: super. Les plusieurs étudiantes de l'université de Saint-Martin-d'Air. Et dans le cadre de nos études, on organise un festival à Grenoble qui va se passer en mars, qui s'appelle le Festival du Printemps des Poètes. On vous propose une série d'animations pendant 4 vendredis matins. Aujourd'hui, c'est de la lecture. Alors, je vais vous lire un poème de Jacques Prévert, que vous connaissez peut-être, qui s'appelle La Liberté.
10: La Liberté.
13: La Liberté, ce n'est pas partir, c'est revenir. Et agir.
10: La liberté n'est pas partir, c'est revenir et agir.
13: Ce n'est pas prendre, c'est comprendre et apprendre.
10: Ce n'est pas prendre, c'est comprendre
9: et apprendre.
13: Ce n'est pas savoir.
9: Ce n'est pas savoir,
13: c'est vouloir et pouvoir.
9: Ce n'est pas gagner,
13: c'est payer et donner. Ce n'est pas trahir, c'est réunir et accueillir.
9: La liberté n'est pas s'incliner, c'est refuser et remercier.
13: La liberté, ce n'est pas s'incliner, c'est refuser et remercier.
9: Ce n'est pas un cadeau, c'est un flambeau et un fardeau.
13: Ce n'est pas la faiblesse, c'est la sagesse et la noblesse.
9: Ce n'est pas un avoir, c'est un devoir. C'est un espoir, ce n'est pas discourir, c'est obtenir. Et maintenir, ce n'est pas facile, c'est si fragile, la liberté.
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4: Et puis est arrivée la semaine du festival. Pour bien rentrer dans cette semaine poétique, la fête s'est ouverte sur une soirée poétique électro, un concept imaginé par l'Office des Transports Poétiques, une association grenobloise de poésie. L'idée, c'était de lire des poèmes ou du slam au rythme d'un DJ set. Pour notre soirée, nous avons invité la poétesse et slameuse Aude Fabulet, accompagnée de deux DJ, Ilma et Odem. Je vous laisse vous immerger dans cette soirée enflammée.
15: On est ravis de vous accueillir ce soir au Paradis pour la soirée d'ouverture du printemps des poètes et des poétesses.
16: Ce soir, vous allez assister à un DJ set poétique électro. C'est un concept imaginé par l'Office des Transports Poétiques.

Voilà notre nation. Nos hymnes empruntent leur rythme aux gargouillis des tribus et au souffle qui s'intensifie. Les rires qui fusent sont notre mélodie, la gravité est notre loi.

0: Puis, le mercredi 18, on a ouvert notre festival à plus de monde encore. On a proposé une projection internationale. Pour insuffler un vrai vent de liberté, nous avons choisi de projeter le portrait de la jeune fille en feu de Céline Sciamma, avec des sous-titres en anglais, suivi d'une discussion toujours en anglais, menée par Pauline Rochette, présidente de l'association Patriarchie à Grenoble. Pour celles et ceux qui ne verraient pas le rapport entre ce merveilleux film et la liberté, écoutez seulement ça.
1: Votre mère est d'accord pour que vous sortiez seule demain. Vous serez libre.
2: Être libre, c'est être seule.
1: Vous ne croyez pas?
2: Je vous dirai demain.
0: Et puis ce film, c'est aussi une contemplation de l'amour entre deux femmes. Un amour sain, un amour libre, et ce, au XVIIIe siècle. Mais c'est Pauline Rochette qui a vraiment su en parler. Je vous laisse avec ses paroles.
3: She wrote this movie for Adele and Elle. She wrote the movie for her because they're in a relationship, in a romantic relationship, and they broke it up just before the movie was shot. Drama. No, but it's very interesting because I feel like during the entire movie there is this idea of mise en abîme, which I don't have to translate. And I feel like this movie, sure, is a very feminist movie, but it's mainly about love. About a love story, let's say. And yeah, we are forced, even the way it's filmed, we are forced to put ourselves as the painter, right? Because we are watching Héloïse all the time.
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0: Je ne peux vraiment pas parler de cette semaine de festival sans évoquer notre soirée concert à Eve. Nous avons reçu deux artistes au style très différent, mais assez complémentaires. La première, Lila Eja, a un univers assez sombre et mystérieux. Le spectacle, en plus d'être un concert, était une vraie performance dans laquelle on ne voyait pas seulement une chanteuse, mais une silhouette dont la voix se confondait avec des nappes de basse et de guitare.

La deuxième, Janto, crée un mélange explosif de pop, techno et électro. Tout le monde dansait au rythme des boom-boom et des drops de notre artiste.

Comme toute chose, notre festival a eu une fin. Pour diffuser la poésie aussi loin qu'on le pouvait, on a organisé notre soirée de clôture à la Grange à Gaby, à Angin, dans le Vercors. C'est un endroit très tranquille et apaisant, entre café des jeux, bistrot culturel, gîte d'étape et cuisine créative. Pour faire simple, la Grange à Gaby, c'est un lieu super cosy qui fait plein de choses. Et pour l'occasion, on a invité la chanteuse Aliénor de la compagnie grenobloise Ad Corum. Sa musique est un mélange entre douceur, engagement et humour. Dans ses chansons, elle parle d'anxiété, de féminisme, d'IVG et de plein de thématiques sociales. Le tout dans un piano-voix touchant et très doux.

Le festival du printemps des poètes et poétesses, c'était surtout beaucoup de poésie sous toutes les formes possibles. Cinéma, musique, lecture, performance, discussion, contemplation, tout ça dans un vent de liberté. Bien sûr, ce serait trop long de tout vous raconter en une seule émission. Je ne peux pas vous détailler tous nos événements. Donc j'ai pas pu vous parler de la randonnée poétique, de l'apéro-lecture, de la scène ouverte étudiante, des siestes sonores, de la pièce de théâtre ou encore de la rencontre en librairie avec Christopher Alexander. Ça ferait beaucoup. Par contre, tous ces événements, vous pouvez les revivre à travers nos photos et nos vidéos sur notre page Instagram pdp.grenoble, sur notre page Facebook, Printemps des Poètes Grenoble, ou encore sur notre site internet. Vous avez juste à taper Printemps des Poètes Grenoble et vous trouverez. Comme ça, vous pourrez aussi contempler notre magnifique affiche faite par Laura. Merci Laura. Et puis du coup, je profite d'avoir ce micro pour remercier tous les acteurs et les actrices qui nous ont aidés à monter ce projet. C'était ambitieux, mais grâce à elles et eux, on y est arrivé. Et puis, bien sûr, je remercie énormément les 14 autres étudiantes et étudiants du Master Diffusion de la Culture. C'était plus qu'un festival, c'était des moments forts que je n'oublierai pas. Donc merci à vous. Et voilà, c'était Univox sur le printemps des poètes et poétesses à Grenoble, un épisode proposé par Campus Grenoble. Merci à Louis pour l'aide à la réalisation et à Charlotte et Adèle pour les prises de son. C'était Julie au micro et à la co-réalisation. Bonne journée et bonne écoute sur Radio Campus.

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